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2: Et ma mère, c'était pas une pute.
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2: Oh, ben arrête, je le sais.
1: Oh non, je dis ça, j'ai rien contre les putes.
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2: 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Eh ben, pourquoi je tomberais pas sur une fille qui aurait envie que je la sorte de là?
1: Et pourquoi tu rencontrerais pas directement une fille qui est pas pute? T'as pas baisé qu'avec des putes dans ta vie?
2: Non, non, souvent. Toi, avec qui tu baises?
1: Tout seul.

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0: l'as gagné, ce gars?
1: Non.
0: Qui ça l'a gagné, ce gars?
1: Bah, c'est misogyné. Depuis qu'on n'était pas là.
0: Mais alors, la réunion?
1: Ça nous a fait content. On ne peut pas gagner tout le temps. Là.

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Calamity qui vient nous présenter son nouvel album intitulé Shine. Un spécial big up à l'homme qu'on appelle Max. I welcome pour le link comme d'hab. Puisqu'on a les nouveautés, et ben on va continuer avec une autre petite nouveauté, une nouveauté un peu vieille.

Le groupe s'appelle The Black Roots. L'album sera disponible le 12 avril avec le titre qu'on écoute là actuellement qui s'appelle tout simplement Roots.

en direct avec nous ce soir dans les studios de Radio Campus Paris, Miss Mokalamichi pour son nouvel album intitulé Shine. On va s'écouter tout de suite un petit premier extrait et tout simplement le titre éponyme de l'album, Shine Même.

et en direct ce soir dans les studios. Miss Mo Calamity est avec nous dans les studios de Radio Campus Paris ce soir. Et vas-y Eddy, on envoie tout de suite le deuxième extrait. Très très beau morceau. Le titre s'appelle Mundo. Allez, commencez à monter le son.

0: Et justement, on a ce soir le plaisir, l'honneur de la recevoir en direct avec nous dans les studios. Eh ben bonsoir Moka Lamiti, bienvenue dans le BAM Salucho. Donc bah tu viens nous présenter, on l'a dit ce soir, ton nouvel album intitulé Shine. Il est sorti le 1er mars dernier, c'est ça. 11 titres disponibles en CD, en vinyle et sur toutes les plateformes digitales, c'est ça, je dis pas de bêtises. Yes. C'est la première fois qu'on te reçoit dans le BAM Salucho. Justement, est-ce que tu peux... Ah, on va faire un petit changement de micro apparemment. Petit problème technique. On résolut ça tout de suite. Ah, ça va beaucoup mieux. Donc, ouais, je te disais, c'est la première fois qu'on te reçoit dans le BAM Salucho. Donc, oui. Est-ce que tu peux te présenter rapidement à nos auditeurs? Un petit peu, en fait, comment est-ce que tu as connu le reggae? Est-ce qu'il y a des chanteurs qui t'ont influencé en particulier? Et qu'est-ce qui t'a donné envie de chanter, en fait, au final, quoi?
1: Ok, alors.
0: Question multiple.
1: Question multiple. Ouais. On va commencer par la dernière, ce qui m'a donné envie de chanter. Ouais. J'ai toujours un peu baigné, j'ai toujours été entouré de musique.
0: Yes.
1: Et j'estime que j'étais un peu comme une éponge, j'absorbais un peu tout quand j'étais enfant. Donc,
0: tes parents, ils écoutaient beaucoup de musique à la maison déjà?
1: Oui, beaucoup de musique à la maison, jusqu'à ce que j'ai mes premiers disques, mes premières cassettes, etc.
0: Yes. Les premiers 45 tours.
1: Voilà. Et puis je me suis mis naturellement à la musique jusqu'à créer mon propre groupe.
0: Yes.
1: Avant de lancer ensuite le premier album.
0: Le concept avec The Wizard. On va en parler après. Ouais. Et y a des chanteurs justement qui t'ont inspiré ou qui t'ont donné envie de chanter.
1: Ou
0: chanteuse.
1: Pense que ma première influence, ça reste Bob Marley.
0: Yes.
1: Bob Marley and The Wailers.
0: On a tous été touchés par ça de toute façon.
1: Clair. Vraiment touchés, mais je pense que ça reste quand même une de mes premières influences avec Burning Spears, The Gladiators.
0: Les grands groupes roots.

0: devenir ma musique de prédilection plus tard à l'adolescence. Ça a toujours fait partie de ça, mais j'ai vraiment accroché
1: un peu plus tard, un peu après.
0: À l'adolescence, là où un peu les choses se transforment.
1: En comprenant aussi le message du reggae, même aussi, peut-être les paroles, tout ça.
0: Oui, c'est quand on a 15-16 ans, c'est l'heure de l'affirmation, donc on commence à prendre parti. Voilà, moi je suis plus dans cette direction. Ça me parle, ça m'inspire, donc. Voilà.
1: Si. Écoute, autre question, un petit peu plus personnelle. D'où te vient ton nom de scène, Mo Calamity? Est-ce que c'est parce que t'étais une petite calamité quand t'étais jeune ou c'est quoi?
0: C'est vrai qu'il m'arrive toujours 10 000 aventures. Ça, il n'y a pas de doute. Mais c'est surtout un jeu de mots entre mon vrai prénom, donc je m'appelle Monica.
1: Yes.
0: Donc c'est le début de Mo, la fin de K. Et ensuite, au premier degré, c'est une petite référence à Calamity Jane, le fait que ce soit une femme qui vit au Far West, qui dit les choses, mais toujours avec le principe d'une petite fleur dans la bouche. et puis ensuite, d'un côté beaucoup plus spirituel, je dirais, c'est cette bonne calamité qui, j'espère, vous arrive.
1: Cool. Justement, moi, je t'ai connu à l'époque de la sauce piquante.
0: Oui.
1: C'était le premier album, Warriors of Lights.
0: Tout à fait.
1: Aujourd'hui, c'est le cinquième album,
0: oui.
1: Shine. On y retrouve donc 10 titres chantés et un dub. Qu'est-ce qui t'a inspiré justement un petit peu pour ce nouvel album par rapport à l'écriture, les thèmes, etc.?
0: Ce qui m'a inspiré, je dirais que c'est un peu le même principe un peu que sur tous les albums, c'est ce qui se passe autour de moi, ce que je perçois et ce dont j'ai envie de parler, souvent avec urgence. ensuite, c'est cette aspiration et puis c'est un album que j'ai construit entre Paris, New York et Kingston.
1: Oui, voilà, il y a eu du voyage du coup.
0: Voilà.
1: De l'aspiration supplémentaire du coup aussi quoi.
0: Voilà, des différentes vibes.
1: Comme tu disais, c'est un album vraiment à dimension internationale. En fait, au final, on y retrouve quand même des grands noms du reggae music,
0: oui.
1: Des grosses pointures. Bon, il y a Sidney Mills de Steel Pulse,
0: tout à fait.
1: Flabba Holt, Roots Radix pour ceux qui connaissent, gros bassiste, Earl Shina Smith pour la guitare, et Sly and Robbie aussi, quoi.
0: Oui.
1: En plus, c'est pas la première collaboration que t'as fait avec eux, puisque t'as déjà fait ton quatrième album, du coup, qui avait été produit par Sly and Robbie, si
0: voilà,
1: je dis pas de bêtises.
0: Tout à fait.
1: C'était Mo Calamity and Sly and Robbie, One Love Vibration.
0: Voilà.
1: Justement, comment ça s'est fait un petit peu ces connexions et puis la connexion avec Sly and Robbie en particulier?
0: Alors, la connexion avec Sly and Robbie, j'ai eu l'opportunité en 2013 de faire les chœurs. Sur le show de fin au Garance Festival. Donc ça a été une première rencontre et puis après beaucoup plus tard, donc 4 ans plus tard,
1: 2017,
0: je me dis j'avais envie de créer, enfin de faire un album et je me suis dit pourquoi pas partir en Jamaïque.
1: Et gérer ça avec eux là-bas.
0: Voilà, c'était mon premier voyage en Jamaïque. J'avais envie de découvrir la Jamaïque, d'aller à Kingston et là-bas je me suis dit je vais enregistrer 2 titres. Et il s'est avéré que ça s'est transformé
1: en un album complet. Voilà. Belle aventure du coup quoi.
0: Voilà, donc ça a été vraiment la première rencontre avec la Jamaïque et les musiciens qui sont sur place là-bas.
1: Yes. Et du coup les autres sessions sur l'album Shine qui sont arrivées.
0: Ouais.
1: Et c'est les dernières sessions avant que Robbie nous quitte, quasiment, que tu as fait avec lui, quoi.
0: Sur One Love Vibration, oui, c'était ses dernières sessions. Je pense que ça doit être un de ses derniers albums.
1: Yes.
0: Et j'ai vraiment pensé à lui.
1: Quand il est parti, ouais.
0: Ouais, quand il est parti. Et puis pendant même l'enregistrement de Shine, parce que j'ai enregistré à Encore Studio, donc dans les mêmes studios.
1: Où ils jouaient.
0: Voilà, où c'était souvent, un peu leur. Leur QG, ouais.
1: Y a Gonna Get Away, c'est le premier single extrait de l'album.
0: Oui.
1: Y a un clip qui est sorti aussi. Y a d'autres morceaux qui vont être clippés par la suite ou qui vont sortir en clip?
0: Oui, tout à fait.
1: Ok, tu peux nous donner une petite exclu ou on garde ça secret. Okay. On retrouve une seule combinaison sur l'album. C'est la combinaison avec Sister Carole. Donc là encore, comment s'est fait la connexion avec elle? Parce que c'est une artiste qui est plutôt discrète aujourd'hui, qu'on voit plus trop sur le devant de la scène.
0: J'ai envie de dire, on la voit pas trop en Europe. elle se produit quand même
1: elle
0: un peu.
1: Beaucoup,

0: Aux États-Unis?
1: Voilà, après, oui, je pense qu'elle se produit aux États-Unis,
0: Ok, ouais.
1: entre Los Angeles, New York. Et en fait, elle habite à New York. Et
0: Ok.
1: voilà, c'est avec Rupert Mackenzie et Sidney Mills.
0: Du coup, c'est quand t'es parti à Brooklyn que t'as fait la connexion là-bas avec elle,
1: Voilà,
0: quoi.
1: tout à fait. C'est un peu le même crew là-bas. Ils ont l'habitude de travailler ensemble. Voilà, c'est
0: Yes.
1: et c'était vraiment une belle occasion d'avoir non seulement de pouvoir partager une vibes avec elle et puis d'avoir
0: D'enregistrer le morceau en même
1: voilà
0: temps, quoi.
1: d'enregistrer le morceau, d'avoir son énergie. Rub-a-dub style sur le
0: Sur le
1: titre.
0: titre.
1: Ouais.
0: En tout cas, un très beau titre. Et justement, on va s'écouter l'extrait. Eddie, qu'est-ce que tu dis? Tu nous lances ça? Eh ben, Mokabel Lamiti alongside Sister Carole, c'est tout de suite.

0: Justement, on va parler niveau musical. Tu le disais tout à l'heure, ça fait longtemps donc tu travailles avec le groupe The Wizard.
1: Oui,
0: c'est un groupe que vous avez fondé en gros ensemble, quoi.
1: C'est un groupe que j'ai créé à la base,
0: okay.
1: et dont les membres ont évolué et changé.
0: Avec le temps.
1: Avec le temps, mais c'est la base, le cœur même, c'est toujours...
0: Ça reste la famille musicale.
1: Voilà, ça reste
0: quoi,
1: la famille musicale.
0: Et justement, depuis le temps que vous travaillez ensemble, comment ça se passe au niveau du boulot que vous faites? Est-ce que c'est le groupe même qui crée les instrus pour toi, par rapport à tes morceaux? Comment ça se passe un petit peu?
1: Pas du tout. Alors moi, je compose, okay. Je suis auteur-compositrice.
0: D'accord.
1: Voilà. J'amène vraiment la base des morceaux. L'ossature.
0: Okay. T'es le chef d'orchestre du groupe. Quoi,
1: voilà,
0: on va dire, quoi.
1: Exactement. Et puis, mais par contre, dès le début, j'ai voulu m'entourer de musiciens parce que j'estime que l'énergie d'un groupe et ce qu'on s'apporte mutuellement et en termes d'enrichissement de la musique, pour moi, c'est hyper important d'être entouré de musiciens. J'ai la chance d'être entouré d'un batteur, clavier, deux guitares, un flûtiste, Yann, Kubix à la guitare, Kael à la guitare. Enfin, c'est un vrai groupe et c'est ce dont le reggae et ma musique a besoin. Et donc, eux, ils amènent aussi énormément au travers de ne serait-ce que leur talent et des vibes qu'ils vont amener dans les arrangements aussi.
0: Yes. Donc, on retrouve aussi sur Shine le titre Mundo, qu'on a joué tout à l'heure.
1: Oui.
0: C'est en langue, alors je ne sais pas si je prononce bien, c'est du criolou, c'est
1: ça ? Exactement,
0: du criolou. C'est une langue donc originaire du Cap-Vert,
1: oui.
0: Dont toi tu es originaire aussi.
1: Exactement.
0: Justement.
1: Mmh.
0: Tu peux nous expliquer un petit peu le texte de ce morceau-là et un petit peu ton choix, pourquoi tu as choisi de le chanter en criolou.
1: J'ai choisi de le chanter parce qu'en fait il m'est venu comme ça, tout simplement. C'est vrai que je chante plutôt en anglais et c'est vraiment des questions de sonorité et de manière dont la langue peut être interprétée. Mais cette chanson Mundo, elle m'est venue comme ça dans ma langue maternelle,
0: ouais.
1: Et en fait elle exprime cette nécessité d'aller rechercher le meilleur en soi, cette lumière et cette paix, parce que c'est ce qu'on partage au niveau de la collectivité. Donc il est vraiment important d'aller rechercher cette partie positive en nous pour pouvoir la faire ressortir et que ça impacte notre société.
0: La vie de tous les jours, on espère,
1: tous les jours,
0: tout cas.
1: Rechercher le meilleur.
0: Tu disais justement, t'as le côté chef d'orchestre avec le groupe, mais il y a aussi le côté businesswoman, puisque t'as monté ton propre label aussi.
1: Oui, un petit label.
0: Tu peux nous en parler un petit peu justement? Il y a d'autres artistes que tu produis aussi. Enfin voilà, qu'est-ce qui se passe sur ce petit label?
1: Alors sur ce petit label, pour le moment, je me produis
0: toi-même.
1: Que moi.
0: C'est déjà bien.
1: Ouais, c'est déjà bien. Ça me permet d'être assez libre au niveau de pas mal de choses en fait. Pour le moment, je suis concentrée sur mes projets. Ça reste quand même de l'autoproduction. Mais si un jour je peux aider et participer à un autre projet, ça serait vraiment quelque chose de super. Vraiment.
0: Ici, justement, on parlait aussi du Cap-Vert tout à l'heure. Est-ce qu'il y a une scène reggae locale un petit peu au Cap-Vert ou des artistes que tu connais là-bas sur place?
1: Il y a une toute petite scène, il y a quelques artistes, mais parce que le Cap-Vert est vraiment, il y a pas mal de styles qui prédominent. Et en ce moment, il y a pas mal d'afrobeat, mais il y a la musique traditionnelle, le funana, enfin pas mal de différents.
0: Musicaux différents.
1: Et le reggae, alors on aime le reggae, mais c'est pas comme en Jamaïque où ça prédomine.
0: Oui, il a sa place, on va dire, mais voilà.
1: Voilà, il a sa place, mais en tout cas, à chaque fois qu'on a pu faire des concerts là-bas avec les musiciens, ça a été la folie, quoi. Les gens nous ont vraiment bien accueillis, sont venus nombreux. Donc ça reste l'Afrique et l'Afrique elle reçoit le reggae de toute façon.
0: Yes. Et justement puisque tu parles de concerts, on te retrouve donc en live, on va te retrouver à Paris le 27 avril au Cabaret Sauvage. Il y a déjà plusieurs dates, il y a déjà eu quelques dates qui ont commencé sur la tournée.
1: Oui.
0: La date du 27 avril, elle est importante, ça va être en gros la présentation vraiment de l'album, la release party même si c'est annoncé comme ça.
1: C'est la release party à Paris. Voilà, c'est effectivement c'est une date importante à chaque sortie d'album, et puis c'est à Paris que j'ai commencé à chanter, à faire mes premiers concerts. Donc c'est toujours voilà une grande joie que d'être là et d'aller faire ce concert, de partager ce nouvel album.
0: Si. Donc alors allez checker sa force, ça c'est le 27 avril au Cabaret Sauvage, et il y a une petite surprise justement dans l'album. Il est sorti, on l'a dit, en vinyle, en CD, en digital. Alors pour ceux qui vont acheter en digital, je crois qu'il n'y a pas, mais on m'a parlé d'une histoire de ticket d'or.
1: Oui.
0: Je dis pas de bêtises.
1: Tout à fait.
0: Alors ça va être pour ceux qui vont acheter l'album en CD et en vinyle, c'est ça?
1: Voilà, tout à fait. Il y a des...
0: Et donc c'est quoi? Tu peux nous expliquer c'est quoi le truc du ticket d'or?
1: Alors,
0: justement,
1: le truc du ticket d'or, si jamais vous trouvez ça dans l'album, ça vous permet de venir au Cabaret Sauvage. Vous avez deux invitations, enfin une invitation pour deux personnes.
0: Pour deux personnes. Et alors il y a combien de tickets d'or en tout?
1: Alors, il y en a... Une dizaine
0: de tickets d'or. Donc alors allez acheter l'album directement. En tout cas, si vous voulez gagner deux places pour le concert le 27 avril, voilà, il y a 10 tickets d'or qui sont cachés dans des CD ou dans des vinyles un peu partout en France, du coup.
1: Oui.
0: Voilà, donc faudra prendre le train si vous êtes un peu loin, mais en tout cas le déplacement vaut la chandelle, je vous le dis. Donc allez checker ça fort, l'album CD, l'album vinyle, le 27 avril au Cabaret Sauvage. Il y a donc 10 fois deux entrées à gagner.
1: Voilà, ça laisse un peu de chance quand même.
0: Beau cadeau, en tout cas. Qu'est-ce que je voulais te demander d'autre? Ouais, il y a d'autres dates que prévues aussi en province. À côté de ça, il y a déjà une tournée qui est en place un petit peu.
1: Oui, tout à fait. On l'a pas encore annoncé. Ça ne serait tardé.
0: Ok.
1: Mais vous pouvez déjà retrouver toutes les dates qui
0: c'est
1: sur
0: ce
1: mon
0: que
1: site.
0: J'ai demandé sur le site.
1: Ouais, sur mon site.
0: Alors le site c'est
1: mokalamethi.com.
0: Mokalamethi.com, ouais. Et aussi les réseaux sociaux du coup, Instagram, Facebook.
1: Oui.
0: Pour terminer, on a une petite question traditionnelle dans le Bam Salucho. Mmh. Est-ce que tu as un album de chevet? Alors, soit un truc que tu écoutes depuis longtemps ou ton truc du moment, enfin voilà, un album que tu pourrais conseiller aux auditeurs, aux auditrices.
1: Alors, mon album du moment, je dirais, c'est Samori Hai.
0: Ok.
1: Son dernier
0: Strength.
1: Album.
0: Mmh. Très très bon album, effectivement. Ouais,
1: j'aime beaucoup cet album. Il m'a accompagné sur toute la fin de la production du mien.
0: Yes.
1: Donc c'était cool. Ça
0: t'a donné une petite vibe.
1: Ouais, ça m'a donné une petite vibe. Et je trouve qu'il a une voix extraordinaire, un peu à la Stevie Wonder du reggae.
0: Yes.
1: J'aime beaucoup. Ça reste très roots. En fait, sa musique, ça me parle beaucoup. Mmh. Ses produits.
0: Du roots actuel.
1: Voilà, du roots. C'est hyper, hyper produit, mais ça reste roots. Et n'hésitez pas.
0: Donc voilà, on vous avait joué justement quelques extraits dans l'émission il y a quelques temps. Le conseil de Mokalamethi ce soir, c'est donc l'album Strength de Samori Hai. Et bien sûr, l'album qu'on vous conseille, évidemment, c'est l'album de Mokalamethi. L'album s'appelle Shine. On vous l'a dit, il y a 10 titres, un dub. On le retrouve en CD, en vinyle, sur toutes les bonnes plateformes. Ça, c'est disponible depuis le 1er mars. Mmh. Et bah, justement, puisqu'on a la chance de t'avoir avec nous ce soir en direct, et bah, tu vas nous faire le plaisir, je crois, de nous chanter deux petits extraits.
1: Oui.
0: Et bah, le premier, justement, le Gotta Get Away, le titre qui est sorti en clip.
1: Ouais.
0: Et bah, quand tu veux, si t'es prête, c'est à toi.
1: Ok, c'est parti.

0: Petit extrait de l'album Shine.
1: Yes, I.
0: Gotta Get Away. Oui. On te l'a dit, le titre est sorti en clip. Alors allez checker ça fort, ça tourne déjà sur YouTube. Bon, petit problème technique dans les casques, mais oui. En tout cas, le son est bon à la régie, tout ça. Donc ça sort bien, okay. En tout cas pour les auditeurs. Bah écoute, si t'es d'accord, on s'en fait un petit deuxième quand même.
1: Allez, on y va.
0: Allez, ça s'appelle What a Time. Mokalamiti, en vivant, on va en dire.

0: Moka Lamiti, en vivant et en direct pour toi ce soir, dans le BAM Salut Show 93.9 FM. Un grand merci à toi pour ta venue, franchement, et on souhaite plein de bonnes choses pour cet album Shine. On n'oublie pas, on te retrouve en live au Cabaret Sauvage le 27 avril. Alors allez acheter vos places parce qu'à mon avis ça va partir vite.
1: Oui, venez célébrer.
0: L'album est donc disponible depuis le 1er mars en CD, en vinyle et on le rappelle, il y a 10 tickets d'or à trouver un peu partout dans les albums avec à chaque fois 2 places à gagner donc pour le concert du 27 avril au Cabaret Sauvage.
1: Exact.
0: Yes. Eh ben,
1: un grand merci à vous, hein. Gros big up pour l'invitation.
0: Yes, you're welcome. Tu reviens quand tu veux, tu connais l'adresse maintenant.
1: Merci.
0: Et puis, bah voilà, oubliez pas, soutenez ça fort, les artistes locaux, faut leur donner la force. Donc voilà, CD, vinyle, c'est disponible dans toutes les bonnes crèmeries. Et puis, digital sur ton ordinateur, tu checks ça vite avec ta carte bleue, c'est rapido. Yep.
1: Yes,
0: eh ben, en attendant, il nous reste quoi? Une petite demi-heure, ça tombe bien. On avait dit une petite sélection spéciale, ladies. Il y a Vince, il est déjà chaud, il a posé des disques sur les platines. Allez, vas-y Vince, quand tu veux, envoie ça.
1: Yes, I do.

Allez, on continue en mode extra good vibes. Cool and easy, toi-même, tu sais. Pour tous ceux qui kiffent le dimanche matin, leur petit déjeuner au lit, écoutez ça.

Allez, on continue en mode Robadop style. L'assistant s'appelle Original Ranking Anne.

Allez, la prochaine, c'est quoi? Je vais la donner pour tous les ragamuffins. Tous ceux qui se déplacent en transport en commun. Je te dis, ça, c'est du sport même. Et justement, ça s'appelle Transport Connection. Tu sais, au début, tu pars à pied, après, tu prends un Vélib. Après, tu prends le tramway, après, tu prends le métro, après, tu prends le RER. Et après, enfin, t'arrives chez toi. Ça s'appelle Transport Connection, Original Sister Nancy. Écoute bien la prochaine.

connais l'original, Marcia Aitken. Eh oui, il y en a encore.

Joe Gibbs Production, original Marcia Aitken. Et si tu connais pas cet artiste là, allez, tu sais quoi, on va s'en jouer un petit deuxième. Écoute bien la prochaine. Celui-ci s'appelait My Man. Le prochain s'appelle Boy I Love You.

Allez, il me reste le temps de vous jouer un petit dernier morceau avant de partir. On se retrouve dans 15 jours. 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Vendredi 5 avril, le Drunken, 19 rue Girard, entrée gratuite comme d'habitude et strictly good vibes, you know.

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1: Sajida Begum and her family barely managed to get away when the flash flood hit their home. Like many others, she and her husband are now trying to rebuild their home.
2: The water was almost neck high. We didn't have the time to salvage most of the goods. Whatever items were there got damaged.
1: Mina Begum, a widow with two children, escaped the landslide.
3: During heavy rain, a tree fell on my home, damaging it completely. Somehow we managed to get away and eventually got rescued and took shelter here.
0: Ces voix, tirées d'un reportage de Tanvir Chowdhury pour Al Jazeera, sont celles de deux femmes rescapées des inondations monstres qui ont frappé le sud-est du Bangladesh au mois d'août 2023. Au total, les pluies diluviennes ont entraîné la mort de 55 personnes et fait plus d'un million de sinistrés. Le Bangladesh accueille le plus grand delta du monde où vivent un peu plus de 173 millions d'habitants et d'habitantes. Prise en étau entre la fonte des neiges dans l'Himalaya au nord du pays et la montée des eaux de l'océan Indien au sud, la population du Bangladesh se retrouve en première ligne des conséquences dramatiques du changement climatique. Depuis des années, les images impressionnantes de rues inondées par des torrents de boue, de toits arrachés par la violence des rafales de vent et d'hommes et de femmes qui se serrent dans des gymnases de fortune encombrés des quelques biens qu'ils auront réussi à sauver nous sont de plus en plus familières. Pourtant, aussi marquantes soient-elles, ces images ne représentent que les effets immédiats de ces catastrophes climatiques et tendent à invisibiliser les répercussions de ces drames sur le long terme. Pourtant, on sait déjà par exemple que le changement climatique est lié à une augmentation de 7 à 40% des troubles mentaux, allant de l'anxiété au psychotraumatisme et au suicide, avec des risques élevés d'abus de substances et de troubles du sommeil. Notre invité d'aujourd'hui, Jean-Marc Goudet, est médecin et sociologue, actuellement post-doctorant au Centre Population et Développement de l'Université Paris-Cité. Il travaille précisément sur les façons dont le changement climatique affecte la santé mentale, notamment au prisme du genre. Jean-Marc, bonjour.
4: Bonjour Iris.
0: Et merci donc d'être avec nous pour ce nouvel épisode de Souterrain. Donc il existe une petite particularité dans ton parcours, je l'ai brièvement mentionné, c'est qu'avant d'être sociologue, tu es médecin. Donc compte tenu du regrettable manque de pont qui existe actuellement entre sciences dites dures et sciences sociales, comment est-ce que tu as, toi, effectué cette transition? Et puis comment est-ce que ces deux casquettes se complètent, voire se répondent?
4: Oui, merci pour cette question. En fait, l'histoire est ancienne. Les liens entre anthropologie et médecine, dès le 19e, pas pour les plus belles pages de l'histoire d'ailleurs, toutes les questions d'eugénisme, il y avait déjà beaucoup de médecins. Donc la question de l'humain, la façon dont on l'appréhende, par les sciences médicales ou par les sciences sociales, c'est une question ancienne. Et personnellement, moi j'ai souhaité me lancer dans des études médicales de manière assez classique, et j'ai été déçu assez rapidement. J'ai été déçu, je pense, justement pour ce rapport aux patients, en tout cas dans notre formation, dans les années 2000. J'étais assez déçu aussi du pouvoir médical, de tout ce qui recouvrait, de l'interaction, des rapports de force entre médecins et patients. Évidemment qu'on peut faire une bonne médecine en tenant compte de tout ça, mais la solution que moi j'avais trouvée, c'était de voir du côté des sciences sociales comment on pouvait s'outiller pour interroger cette question du rapport entre médecin-patient et surtout pour regarder ce qui se passait en dehors de l'hôpital. Et je trouvais notamment que l'interrogatoire médical était souvent très limité, qu'on laissait pas le temps ou l'espace aux personnes pour soulever finalement leurs enjeux personnels qui rejoignent les questions de santé. Donc c'est comme ça que j'ai d'abord choisi un internat de santé publique. Donc je me suis, on va dire, éloigné des questions hospitalières. Et au sein de cet internat, j'ai fait des...

0: master en sciences sociales, notamment un master, le master de l'interdisciplinarité en sciences sociales de l'EHESS et l'ENS. Et là, j'ai été formé aux outils des sciences sociales et j'ai pu continuer ensuite en sociologie.
1: Jusqu'au post-doctorat, donc, à ce stade. Le changement climatique, c'est une réalité pour 100% des personnes de cette planète. On le voit, par exemple, en France, les effets commencent à se faire sentir. Il y a des sécheresses, du rationnement de l'eau par période dans le sud du pays. Mais du coup, pourquoi est-ce que c'est important de s'intéresser à la question du changement climatique et de son articulation à la santé mentale dans les pays du sud global, plus particulièrement au Bangladesh? Et comment est-ce que l'approche par le genre, elle fait sens dans cette région particulièrement?
0: Donc c'est à la fois, comme souvent en fait, c'est des enjeux qui s'entrecroisent. Le premier enjeu pour moi, il est strictement professionnel. C'est comment je peux continuer à faire de la recherche en France sur les questions de la santé mentale. Je m'étais spécialisé en santé mentale avec les outils des sciences sociales. Et donc j'ai rejoint une équipe qui travaillait déjà sur ces questions de changement climatique et de santé. Donc une équipe dirigée par Valérie Ride, qui est également à l'IRD au CEPED. Et j'ai souhaité donc pouvoir intégrer ces questions de santé mentale. Et quand j'avais contacté le chercheur, il m'avait dit « Ah, les questions de santé mentale sont en train de se poser au Bangladesh, elles sont importantes pour nous, on n'a personne qui travaille sur ces questions, donc on serait ravis si tu obtiens un financement de rejoindre l'équipe. » Donc de manière très pragmatique, de l'intérieur on va dire, c'est voilà comment j'ai pu poser les premières questions. Et ensuite, c'est vrai que ça apparaît comme une question nouvelle qui émerge. Très souvent, on entend la question santé mentale et changement climatique au prisme de l'éco-anxiété. Donc ça, c'est quand on parle souvent des interrogations dans les Nords. C'est aussi toutes les revendications, en fait, de prendre en compte l'écologie au sérieux des jeunesses, très souvent des femmes, des jeunes générations. Et des pays du Nord, en tout cas, ce qui a été médiatisé, c'est le plus souvent avec Greta, c'était des femmes des pays du Nord, même si ça existait en fait partout dans le monde. Et à ce moment-là, une des questions qui peut se poser, qui est intéressante, quand on fait de la santé internationale, de la santé mondiale, c'est de regarder ce qui se passe en dehors de l'Europe, c'est-à-dire auprès des pays qui sont les plus touchés par le changement climatique. Et le Bangladesh, c'est malheureusement dans le classement un des 10 pays les plus touchés, les plus vulnérables aux risques climatiques. Donc c'est comme ça que le projet s'est construit autour du Bangladesh et d'Haïti, deux pays parmi les plus touchés au monde sur le changement climatique. Et ensuite, la question du genre, c'est un résultat de l'enquête. Au départ, je voulais enquêter sur les questions des psychotraumas, donc du traumatisme après les forts événements climatiques, les événements climatiques extrêmes. Donc c'était en fait mon hypothèse et des idées qui sont très occidentales, qu'on voit là dans les médias, qui existent bien sûr. Mais le plus souvent, c'est pas sous cette forme-là que ça s'exprime, c'est sur des formes plus lentes de transformation climatique, de transformation environnementale. Et une des conséquences, c'est les conséquences du climat sur certaines catégories de population, les femmes et les enfants. Et en fait, les femmes sont parmi les plus touchées. Peut-être qu'on reviendra plus loin de quelle manière. C'est un résultat de l'enquête.
1: On reviendra effectivement un tout petit peu plus tard sur précisément les résultats de l'enquête. Alors, l'enquête, elle a été menée au Bangladesh. Elle a vocation à se poursuivre sur d'autres théâtres. Tu as parlé d'Haïti. Pour l'instant, il me semble que l'accès est un peu compliqué en raison de la situation politique. Mais il y a des recherches qui vont se faire au Sénégal. Quoi qu'il arrive, c'est à la croisée des sciences sociales, des études de santé, des études sur l'environnement. Et donc, ça implique des approches à la fois quantitatives et des approches plus qualitatives. Compte tenu des rapports de force qui sont parfois difficiles entre ces différents champs de recherche, comment est-ce que ça s'est articulé, cette interdisciplinarité, dans le cadre de tes recherches déjà effectuées au Bangladesh ?
0: Souvent, quand on soulève la question de l'interdisciplinarité, je me souviens, c'est Florence Weber qui expliquait ça, elle précise souvent que c'est la question de qui pose la question. Est-ce que ce sont les sciences biomédicales ? Que ce sont les sciences sociales, qui va poser, qui énonce la question, de quelle manière? Et la deuxième chose, qui est presque une prérogative, c'est la traduction des termes. En fait, c'est les deux difficultés qu'on rencontre toujours, c'est-à-dire qui pose la question, c'est aussi qui obtient le financement. Est-ce que c'est une équipe de chercheurs, de biostatistiques, de sciences dites dures, ou au contraire d'anthropologues, de sociologues qui a obtenu le financement avec une question ou une problématique de sciences sociales? Et ensuite, c'est la question du dialogue entre les chercheurs. Comment on va arriver à se comprendre? Et c'est beaucoup plus compliqué qu'il n'y paraît, en fait. Très souvent, il peut y avoir beaucoup de confusion parce qu'on utilise des termes qui se ressemblent. On a l'impression de se comprendre. C'est au moment du résultat ou au moment de la mise en pratique qu'on se rend compte qu'on a vraiment des approches très différentes.
1: Est-ce que tu aurais un exemple de ces termes qui ont eu du mal à avoir des résonances précisément dans les différents champs disciplinaires?
0: Par exemple, une des difficultés, je trouve, et c'est quelque chose qu'on n'a pas précisé, c'est sur le terrain au Bangladesh, je travaille avec l'équipe de la BRAC Université, et donc avec des assistants de recherche qui sont bangladais, et donc qui me permettent également de traduire le bangla pour préparer l'enquête en santé publique ou dans les sciences dites plus dures, entre guillemets. Très souvent, quand on énonce les questions de l'entretien, il nous faut l'ensemble des questions de manière très précise, etc. En anthropologie, quand on fait de l'ethnographie, au contraire, on veut des formulation très large, on veut que ça soit vraiment une discussion. Et ce qui peut paraître comme du bricolage pour des sciences dures est en fait sans doute du bricolage, mais extrêmement important parce qu'il permet au contraire d'établir de vraies relations avec les personnes et donc aussi d'avoir une meilleure qualité des données, une fiabilité des données. Donc ce qui pourrait paraître comme quelque chose de l'à peu près, au contraire, est une garantie que le travail puisse ensuite se faire correctement et avec rigueur.
1: Cette interdisciplinarité, précisément, des termes, de la traduction des termes ou de la spécification des termes, il y a aussi les problèmes des différentes méthodes de collecte des données, puis de la gestion de ces dernières, le tout dans des lieux multiples, à la fois en zone rurale, en zone urbaine. Comment est-ce qu'on mène une étude de cas multiples de cette ampleur ?
0: Alors oui, donc pour l'enquête, il y avait deux terrains qui avaient été choisis. Un terrain en zone urbaine dans un bidonville de la capitale, Dhaka, et un terrain dans une zone au sud-ouest du pays qui est plus touchée par les événements climatiques aigus, en zone rurale. Donc c'était des manières de voir comment les transformations environnementales affectent différemment ces communautés, qui sont dans les deux cas des communautés pauvres, vulnérables. Dans le bidonville, très souvent, les personnes venaient de la campagne, pas forcément du terrain où on était, mais d'autres endroits du Bangladesh. Alors, il y avait, donc c'est de l'interdisciplinarité, il y avait une partie, en tout cas pour l'équipe de santé publique qui travaille à partir de questionnaires et à partir de statistiques sur un échantillonnage, donc quelque chose qui est assez classique en sciences médicales ou en santé publique, sur 500 foyers, 500 ménages qui avaient été choisis dans chacun des deux sites. Et pour ma partie, pour l'ethnographie, j'ai fait ce qu'on fait toujours en ethnographie, on cherche à avoir un milieu d'interconnaissance, c'est-à-dire des personnes que l'on rencontre au même endroit, plusieurs fois, au long cours. Et donc j'avais rencontré, et j'avais finalement pas vraiment choisi, en tout cas peut-être qu'on s'est choisi aussi, une quinzaine de personnes, une quinzaine de ménages, une quinzaine de familles dans chaque terrain, avec lesquels j'ai eu des premières discussions, j'ai réalisé des entretiens et je suis revenu trois fois et à chaque fois j'allais auprès des mêmes personnes réaliser les entretiens au sein des familles, des entretiens avec la mère, le père, les adolescentes, etc.
1: Alors précisément, compte tenu du sujet même de ta recherche, ces ethnographies, elles se font auprès de personnes vulnérables qui habitent peut-être dans des habitats précaires, dans des zones à risque. Est-ce que tu pourrais nous raconter précisément où est-ce que tu as pu te rendre ? Donc, on a eu un petit détail des interlocuteurs, mais si tu pourrais aussi nous en dire un peu plus. Et aussi, si ton expérience de médecin, elle t'a permis d'avoir quelques outils pour discuter avec ces personnes sans prendre le risque d'exercer une forme de violence supplémentaire face à des personnages qui ont certainement été traumatisés.
0: Oui, c'est exactement les enjeux que j'avais en tête. Tu les énonces très bien. Effectivement, la pratique médicale socialise, enfin, nous permet peut-être, je sais pas comment le dire, mais on est amené à rencontrer des personnes en situation de grande vulnérabilité en France, de situation de très grande pauvreté. Et il y a un interrogatoire médical qui est réalisé. C'est-à-dire qu'on est formé à ça. Pour autant, on tient pas forcément compte des rapports de force qu'on exerce quand on pose les questions, des rapports de force qui sont dans la relation entre médecins et patients. Donc on a fait une partie du travail, mais il reste tout la seconde partie, qu'on appelle parfois de la réflexivité. Donc dans l'ethnographie réflexive, ce qui va être très important, ça va être de penser la relation d'enquête et sa position, comment on est perçu par les autres, comment notre recherche, elle est perçue par les populations que l'on enquête et comment soi-même on est perçu. Et donc moi, je suis un homme noir, je suis franco-burundais, je suis identifié pas de la même manière que mes collègues qui sont par exemple français, qui sont blancs, et j'ai 38 ans. Et donc tout ça va jouer dans la relation avec les personnes. On va me demander par exemple si je suis marié, on va me demander si j'ai des enfants, etc. Et ensuite, la chose qui est peut-être qui a été peut-être la plus difficile sur ce terrain-là, et donc là, je peux rentrer un peu plus dans le détail. Dans le bidonville, on avait choisi les habitats les plus fragiles, qui étaient les plus exposés aux intempéries. Et donc, c'était des bidonvilles sur pilotis, situés sur un lac, donc extrêmement vulnérables, puisque lors de fortes pluies, il y a une montée des eaux du lac et également par le toit, puisque c'est très fragile et pas du tout imperméable. Et au sein de ces bidonvilles, donc c'est des chambres de peut-être 10 mètres carrés, il y a souvent une petite famille, une partie de la famille, donc souvent le couple avec un ou deux enfants. Parfois, les aînés sont toujours au village. Donc, quatre personnes. Et ces chambres-là, très souvent, on appelle ça des djouperies. Il peut y avoir 5-6 chambres autour d'une courée avec une cuisine collective, une cuisine commune. Et donc, j'allais dans ces djouperies et j'arpentais au sein de chaque chambre et j'essayais de rencontrer, quand les personnes étaient disponibles, je discutais avec les personnes et puis ensuite, j'essayais de solliciter un entretien. Et surtout pour les questions de santé mentale, mais de manière générale, ce qui était très important, c'était d'avoir le calme et d'être seul avec la personne, en tout cas avec le chercheur, mon collègue du Bangladesh, d'être seul avec la personne. Ça, c'était des questions qui étaient parfois difficiles. Et ensuite, pour répondre à ta question, parce que je n'ai toujours pas répondu, c'est les personnes elles-mêmes qui m'ont en fait soulevé ma position. À la fin de la première semaine d'enquête, dans ce bidonville, il y a quelqu'un qui est un leader que je rencontrerai un peu plus tard, qui m'a dit, qui s'est énervé et qui a dit « Vous venez toujours poser des questions, il ne se passe toujours rien après votre présence. » Donc c'est très facile pour vous de venir poser ces questions. Dans le bidonville, on était plutôt identifiés comme des ONG, pas forcément étrangers, mais en tout cas vraiment des ONG. Et en gros, il disait, avec une énorme colère, qu'est-ce que vous venez faire si ce n'est que pour poser des questions? Et ça, pour moi, ça m'a énormément questionné tout au long. Quelle est ma place? Les personnes elles-mêmes, pas la première fois, mais au bout d'un moment, quand on a des relations avec elles, elles m'ont demandé de faire quelque chose pour elles. Pas simplement de donner de l'argent ou des choses qu'on retrouve plus classiquement en anthropologie, liées aux conditions climatiques. C'est-à-dire, quand on travaille sur le climat, on peut pas simplement dire, eh bien, je viens juste comprendre les effets et je repars. En tout cas, c'est très difficile. D'autant plus qu'on vient du Nord, qu'on sait très bien et que les communautés savent très bien qu'une partie des problèmes, il y a toute une question de justice sociale. C'est les pays du Nord qui ont aussi causé ces émissions de gaz à effet de serre, que les financements viennent du Nord pour le changement climatique, pour lutter contre les effets. Et donc, elles vous interrogent pour dire quelles solutions vous venez apporter. Alors, pour moi, c'était ça, en fait, la plus grande difficulté par rapport à ces situations, à ces écarts de niveau de vie. Le fait, bien sûr, que moi, ensuite, j'allais rentrer en France, mais surtout, en fait, je suis venu pourquoi? Très souvent, on est habitué en ethnographie. En tout cas, on sait que chacun s'instrumentalise. C'est-à-dire, on instrumentalise ces personnes parce qu'on souhaite quand même faire de la science et donc obtenir certaines informations. Mais les personnes aussi, les personnes enquêtées aussi, même les plus vulnérables, elles vont vous instrumentaliser. Et elles vont, parce que vous appartenez à leur réseau, etc. Mais là, c'était un autre type de question. C'était vraiment la question, concrètement, maintenant, qu'est-ce que vous allez faire? Et donc moi, peut-être que ça a été très important et j'avais pas du tout été même formé, en tout cas pour faire de la recherche action, des recherches participatives, même si maintenant c'est de plus en plus important, j'étais obligé d'entendre ça.
1: Ce d'autant que les rapports de domination et la question de la vulnérabilité, elle se pose pas que vis-à-vis des enquêtés, mais peut-être aussi vis-à-vis des collaborateurs, puisque cette recherche, elle a été le fruit d'un travail commun avec les universités, des partenariats avec des chercheurs et des chercheuses du Bangladesh. Comment est-ce qu'ils se sont manifestés ces rapports de force et de domination nord-sud dans ce cas de figure, et quels enjeux éthiques est-ce que toi, ça t'a posé sur le terrain?
0: Oui, merci encore Iris. C'est une question qui est compliquée et qui est très importante. C'est les questions de la colonialité, c'est toutes les questions post-coloniales qui traversent aussi les questions en recherche, en santé mondiale. En tout cas, dans la recherche actuelle, la recherche, elle est internationale. Les financements sont internationaux, mais il y a des énormes inégalités. On reproduit, en fait, le monde social au sein de la recherche. Donc, on reproduit les dominations de genre, bien sûr, de classe, et également toute l'histoire coloniale est reproduite, puisque ce sont les grandes institutions internationales des Nord qui obtiennent les financements, qui sont souvent aussi à l'origine des financements et qui vont imposer la question de recherche et très souvent la solution. Et c'est là où ça pose problème, c'est quand on vient avec notre solution pour l'imposer de nouveau auprès de ces communautés, auprès de ces personnes, mais aussi auprès des chercheurs parfois. C'est-à-dire qu'on ne fait pas forcément la science de la même façon, parce que la science dite moderne, elle est façonnée par un ensemble de patterns, de recommandations qui sont établis en fait par les grandes institutions nord-américaines. Et anglaise principalement, et même la France en sciences sociales a résisté très longtemps, et simplement la pression à la publication, c'est parce que c'est un business, bien sûr. C'est des questions économiques qui régissent la science. Et donc on va, nous aussi, imposer ces questions-là. Et concrètement, comment ça s'est posé de manière complexe, mais c'était toujours présent, en tout cas de mon point de vue, c'était toujours présent parce que c'était quand même, c'est un financement qui a été obtenu par la France. C'est-à-dire que le Bangladesh n'a pas décidé de répondre à ce financement, même si l'équipe a rejoint, le projet a été écrit avec la France, le Bangladesh et Haïti. Mais la personne principale qui a obtenu le financement, c'est un laboratoire français et c'est un chercheur français. Et ensuite, la question du changement climatique, c'est aussi une question qui vient du Nord. Pour la responsabilité historique, mais aussi parce que maintenant, il y a des financements qui sont débloqués quand on parle de changement climatique. Et donc, c'est très difficile pour les pays du Sud de dire « Ah ben non, on ne veut pas travailler là-dessus », alors qu'ils sont touchés. Mais ce n'est peut-être pas les priorités pour eux, pour le pays, pour la recherche. Ce n'est pas forcément les priorités. Et pour autant, les financements commencent à être conséquents. Et les rapports de force dans la recherche, ils s'expriment souvent sur des choses très simples. Est-ce que on va utiliser votre questionnaire ou pas? Est-ce que votre question de recherche va être prise au sérieux ou pas, etc. Moi, ce qui est un peu plus compliqué, c'est que je suis venu à la fin du projet. Donc, je suis venu en 2022. Le projet a débuté en 2019, même si avec le Covid, il y a eu des années qui ont été plus petites. Le projet n'a pas pu avancer comme voulu. Mais donc, les questions de santé mentale étaient un peu plus annexe et n'était pas prioritaire en tout cas pour les chercheurs au départ, même si aujourd'hui elles sont reconnues comme très importantes aussi par l'équipe de recherche au Bangladesh. Il y a des rapports de force entre les équipes, des rapports de force sur finalement comment on décide quelle est la question qui va être importante. Et à chaque fois, j'ai pas de moment particulier de décision, mais à chaque fois en fait, quand on va sur le terrain, ces questions-là qui se reposent, qui se reformulent différemment. Et ce que ça m'a permis en tout cas de comprendre, c'est qu'il faut à tout prix que l'appropriation de la question de recherche, même si le projet, le financement était obtenu par le Nord, elle puisse se faire par les pays des Sud. Mais c'est un dialogue et c'est un enjeu qui est constant et je pense qu'il est difficile d'avoir une solution.
1: En tout cas, bon an, mal an, il y a eu cette recherche qui est venue confirmer du coup les effets dangereux du changement climatique pour la santé mentale de celles et ceux qui y sont immédiatement exposés. Peut-être que cette recherche, elle a aussi permis de faire émerger des conséquences plus inattendues. Est-ce que tu pourrais nous en détailler quelques-uns de ces résultats et peut-être nous détailler les enjeux de genre de manière un peu plus précise?
0: Le premier résultat pour moi, c'est le fait que les communautés, donc les plus vulnérables, avaient aucune difficulté à parler des questions de santé mentale. Et souvent, on m'avait dit d'ailleurs, pour ces questions aussi parfois coloniales, tu viens poser tes questions de santé mentale du Nord. Évidemment qu'elles se formulent différemment, mais elles étaient vraiment très bien comprises et surtout, j'ai aucune difficulté à discuter avec les personnes sur ces enjeux-là. Et le premier résultat, c'est que les maires, en réalité, avaient énormément de choses à dire là-dessus. L'un des premiers constats, c'est le fait que on pourrait dire qu'elles souffrent silencieusement. C'est-à-dire que c'était une question, elles étaient très surprises que je pose cette question. Souvent, j'énonçais la question de santé mentale à la fin de la discussion en leur demandant comment dormaient les enfants, comment elles dormaient. Et là, les choses étaient amenées et pouvaient sortir. Et ce qui revenait très souvent, c'était le fait que, par exemple, en cas de très forte chaleur, c'est très difficile pour elle de dormir, parce que les enfants eux-mêmes en bas âge pleurent toute la nuit. Il fait beaucoup trop chaud, il fait souvent 5 degrés de plus à l'intérieur de ces habitats-là qu'en extérieur. C'est 80% d'humidité, donc vraiment une température ressentie qui est très très élevée. Et c'est les mères qui essayent de faire dormir les enfants, entre guillemets, de ventiler manuellement parce qu'il y a des coupures d'électricité pour essayer de les rafraîchir. Et la journée, elles ont toute leur charge de travail qui est la même. Et donc, c'est une charge qui se rajoute la nuit et qui n'est pas prise en considération. Il n'y a pas c'est pas pris en compte par les ONG qui sont très présentes sur les terrains sur lesquels j'étais. C'est pas pris en compte par les politiques. Les professionnels de santé ne connaissent très peu sur ces effets climatiques, ne sont pas formés, en fait, sur les effets climatiques. Donc, ça leur retombe dessus. Et au sein même du ménage, du foyer, c'est là où les questions de genre, elles sont retrouvées. Quand j'interrogeais les pères, ils me disaient qu'il n'y avait aucun problème et qu'ils dormaient très bien la nuit.
1: Oui, c'est effectivement assez explicite. Tu parlais tout à l'heure de la recherche-action. Il y a de plus en plus de scientifiques aujourd'hui qui font des incursions dans la sphère politique pour aider, pour armer les prises de décision, formuler des propositions législatives. Au regard de ces résultats de recherche, est-ce qu'il y a des possibilités de faire des recommandations et de les rendre visibles et de faire en sorte qu'elles soient utilisées par les décideurs? Et est-ce qu'il est aujourd'hui possible d'encourager les décideurs politique à adopter une approche qui soit sensible au genre pour traiter des impacts du changement climatique sur la santé mentale?
0: Oui, alors déjà, pour ça, la recherche a un peu évolué. On parlait tout à l'heure de recherche participative. Il y a toute une question, au Canada, on appelle ça les transferts de connaissances. Le fait de pouvoir non seulement faire plaidoyer, mais diffuser les résultats de la recherche auprès des décideurs, auprès des communautés, donc de tous les acteurs, tout au long de la recherche. Et donc maintenant, c'est pris en compte. Dès le moment où on va écrire son projet de recherche, on pense au fait de quelle façon on va chercher à diffuser la connaissance. Il y a même des courtiers en connaissance. Donc il y a des professionnels qui vont être formés pour pouvoir justement traduire les résultats de recherche en des pistes d'action, en des décisions politiques, en des recommandations qui pourraient être directement actionnables par les décideurs. Pour les questions de santé mentale, c'est en 2022, il y a un rapport de l'OMS qui a produit une policy brief, donc une note politique qui incite justement les décideurs à l'échelle nationale et aux échelles locales de tenir compte de l'impact du climat sur la santé mentale. Donc c'est quelque chose de très important. C'est en train d'être reconnu aujourd'hui par toutes les instances internationales. En revanche, là où tu as raison, c'est que très souvent, malheureusement, les questions du genre, elles ne sont pas reprises. C'est-à-dire que on a tendance à percevoir le climat comme quelque chose qui touche toute la planète et tout le monde. Or, bien sûr, ça touche certes toute la planète, mais pas de la même manière, et toutes les populations pas de la même manière. Et ça impacte davantage les enfants et ça impacte davantage les femmes. Et pour ça, moi j'ai vu très peu de recommandations. Il y a des recommandations de l'OMS, mais au niveau politique, très peu qui tiennent compte vraiment du genre. Et peut-être une des premières choses, c'est... Et on le sait, c'est dans l'espace de décision, quelle est la place des femmes pour décider de ces questions de santé mentale et de changement climatique. Juste pour donner un exemple, pour la préparation de la COP29, le pays organisateur n'avait pas intégré de femmes dans son comité d'organisation. Et c'est le groupe activiste féministe She Change qui a dénoncé ça. Et au final, sur les 28, il y a eu une intégration de 12 femmes. Donc ça, c'est un exemple... mais qui se repose constamment. Et encore plus sur ces questions de santé mentale et de changement climatique, dès que c'est un peu oublié de la sphère publique et de la sphère politique.
1: Merci beaucoup Jean-Marc Goudet de nous avoir permis de mieux comprendre la façon dont les transformations environnementales peuvent générer des conséquences différenciées sur la santé mentale des femmes et de nous avoir souligné l'importance de la recherche-action dans ces domaines. On l'entendait au moins au niveau des décideurs. Je suis Iris Lambert et ce podcast produit par Noria Research a été préparé par Sixtine Derour, Cécile Jean-Mougin, Claire Lefort-Rieux et Camille Abesca. Un grand merci à Martin Grandperret, à François-Xavier Bertin et à Robin Cordier de Loom Audio qui ont travaillé à la réalisation de cet épisode. À bientôt.

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4: 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Ou.
7: J'ai foulé le sol de la cour d'honneur pour la première fois. 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
8: S'il tressaille, on frissonne.
9: Et bonjour, bienvenue, saison 5, épisode 22. Et oui, contre toute attente, nous voici, nous voilà après nos partiels, avant nos vacances.
1: On a validé.
9: Je t'en prie, Ellie, vas-y, parle.
1: On a validé ou pas notre année, on ne quitte pas cours d'honneur pour autant.
9: On se devait de vous constituer une petite dernière émission avec une équipe amputée, certes, mais motivée.
1: Oui, il fait chaud, on va fondre à la fête de la musique et on va fondre aussi dans les salles de rattrapage. C'est pourquoi on est là, pour vous changer les idées.
9: Puisqu'on ne peut pas changer vos notes, vous avez bien fait de nous écouter plutôt que de lancer votre playlist Carol pour la 20e fois.
1: Préparez-vous à une heure de pur plaisir et de kiff. Vos guides pour la visite audio sont ce soir Swan et Ellie.
9: On vous réserve une trame de ouf et on vous parle pas du fou du tram.
1: Ce soir, on se pose toujours cette même question.
9: Mais c'est quoi être étudiant à la Sorbonne? Et on vous donne la réponse dans Cours d'honneur, votre magazine préféré d'infos et de culture.
1: Qui fait le tour de la Sorbonne et de ses campus.
9: C'est en direct un mercredi sur deux.
1: Ou un samedi sur deux sur Radio Campus Paris.
9: Pendant une heure, on va
1: parler de nostalgie.
9: De radio.
10: À quoi?
11: Olivier,
10: on t'entend plus.
1: Et d'été.
12: Ouais, il fait vraiment une chaleur de pute en ce moment.
9: Oh, allez, voici nos promesses.
1: Avec une équipe réduite pour vous servir.
9: Lavinia est déjà en vacances d'été, la flemmarde.
1: Romain travaille et nous abandonne.
9: Mathilde nous rejoint plus tard à la débauche.
1: On embrasse aussi Jade, évidemment, toujours en arrêt maladie.
9: Avec nous, Elias, bonsoir.
13: Bonsoir, bonsoir, merci beaucoup. J'ai très chaud dans ce studio, mais je suis extrêmement content nous d'être aussi avec vous pour la dernière de cours d'honneur de cette saison.
9: Nous aussi. Marion en participante surprise.
14: Il a fallu attendre le dernier épisode de Cours d'honneur pour que je participe. Je suis très heureuse d'être là.
9: Il est temps.
1: Mieux vaut tard que jamais. Et Clara.
15: Et bonsoir. Alors, je vous avoue, j'avais très envie d'aller à la piscine. Mais bon, le rendez-vous du mercredi oblige. Je suis là pour Cours d'honneur et très contente. Et
9: bien sûr. Évidemment, et surtout Thomas Schnell derrière les platines, grâce à qui cette émission a eu lieu.
16: Ça y est, c'est la dernière.
1: Allez, que vous soyez vous aussi en train de pleurer après vos résultats.
9: Comme moi.
1: À réviser les rattrapages.
9: Comme moi.
1: Ou en train de bronzer.
9: Pas comme moi.
1: On vous accueille parmi nous pour la prochaine heure.
9: Bienvenue dans la cour d'honneur de la Sorbonne.
1: Et pour bien commencer, on se met dans l'ambiance avec la carte blanche, l'édito de Radio Sorbonne.
17: Faire peur aux bourgeois, eh bien c'est leur seule façon de montrer qu'ils existent.
18: Là, c'est vraiment
19: carte blanche.
9: Pour se mettre dans l'ambiance de cette émission spéciale Best of 2025-2026, on va vous faire revivre certains des meilleurs moments de l'année cours d'honneur avant la fin de la saison, avant de partir en vacances pour l'été et de revenir pour la rentrée. La rentrée d'ailleurs, c'est tout un univers pour la jeune équipe de cours d'honneur d'il y a un an. On écoute, on s'écoute. Et oui, c'est bien une voix féminine que vous entendez ce soir, puisque c'est moi, Swan, qui s'adresse à vous. Voilà les mots que j'ai prononcés lors de ma première animation et je dois avouer, la larme m'en coule. C'est déjà la rentrée et me revoilà de retour solo face au micro. Nouveau mois, nouvelle année scolaire et quel plaisir de vous retrouver après de longues semaines sans cours d'honneur. pour parler de bons plans fournitures, en passant par les plans cul d'été ou les plans sorties culturelles de rentrée, on se pose toujours cette même question, c'est quoi être étudiant à la Sorbonne? Et on y répond toujours sur Radio Sorbonne Université, votre magazine préféré d'infos et de culture qui fait le tour de la Sorbonne et de ses campus. C'est un mercredi sur deux sur Radio Sorbonne Université et un samedi sur deux sur Radio Campus Paris.
13: Et du coup, c'est le retour. Je revois la famille, je revois les amis. C'est en même temps de la nouveauté, mais je reviens dans l'ancienneté. C'est un peu bizarre à vivre.
1: Moi, perso, ça va, mais reprendre le rythme, c'est un peu terrible parce qu'il faut savoir que j'ai travaillé tout cet été.
14: Petit fun fact avec Ellie, on s'est croisés à la braderie de Lille.
3: En fait, la rentrée, c'était, comme l'a dit Elias, aussi pour moi la possibilité de retourner sur Paris. On pourrait plus refaire le programme de lycée, en fait, je trouve.
9: Non,
3: on pourrait plus revenir en arrière.
9: C'est ça dont je me suis rendu compte avec cette rentrée, c'est que plus jamais le 8h-18h du lycée, oui. Avec une pause d'une heure et demie pour manger,
3: oui, voilà.
9: Et 20 minutes par-ci par-là toutes les 4 heures.
3: Je me suis dit, Alice, là c'est bon, tu vas reprendre le rythme, les vacances c'est fini, je m'étais fait les to-do list, des trucs à faire le matin à cocher, bien me laver les dents, bien prendre mon petit déjeuner, pas de téléphone, j'ai rien fait.
9: Perso, avec mon coloc, à minuit 1h, on est toujours pas endormi quoi. Et oui, on espère.
10: Oui, parce qu'on n'est pas à la télévision, donc ils ne le savent pas, mais en fait, il y a genre 40 personnes à peu près de l'autre côté de la vitre.
9: Voilà.
13: Ah oui, oui, non, le studio est vraiment rempli, ça fait très plaisir. À voir, mais j'espère que ça va aller pour eux quand même pendant l'émission.
3: Que d'émotion là pour ces premiers mots de rentrée, c'est drôle, j'ai l'impression que tout était devant nous, que l'avenir nous attendait et maintenant c'est fini, un peu de nostalgie et en même temps de, je sais pas, un peu de, d'espoir peut-être pour l'année prochaine.
1: Ça nous rajeunit pas à tout ça, moi j'ai envie de
3: dire. Non, du tout. Comment vous avez vécu vous cette, ces petits éditos, tiens, parlons des éditos surtout, restons là-dessus.
13: Alors les petits éditos, pour mon expérience personnelle, il faut savoir que, fun fact, jusqu'en peut-être avril, je ne savais pas ce qu'était un édito. Est-ce que c'est bon
3: tu
13: pour
3: déconnes,
13: vous
3: est-ce que ça nous étonne?
1: Bah un
13: non.
1: Peu quand même,
15: je pense qu'il est
1: le fameux Elias, c'est pas si fameux que ça.
3: Il faisait que les cartes postales.
13: Bah, c'est ça, c'est qu'au début de l'année, on faisait souvent tous la même chose et je ne faisais et jamais oui. L'édito. Donc
15: il y a
13: j'ai
15: une
13: pas
15: réforme,
13: eu...
15: la réforme Schnell.
13: Voilà,
15: est passée.
3: Exactement.
13: La réforme Schnell qui au final n'est pas si mal parce que du coup j'ai pu faire plein de trucs que... T'as quelque chose à redire sur la réforme Schnell, Clara?
15: Non, je suis d'accord, j'approuve.
3: Non, elle est très bien, elle est très bien.
13: Non, mais du coup, ouais,
10: expliquer ce que c'est la réforme Schnell.
15: Eh ben, on doit tourner, en fait. Maintenant, on n'est plus accroché à ce qu'on aime faire.
3: On a chacun une chronique, ouais.
15: De la chronique des bouilles ou l'édito, ou pas l'édito, pour
13: ça. Pas l'édito aussi.
15: Et du coup, quand t'as fait l'édito, la semaine d'après, tu fais la chronique.
3: Le débat, et puis ensuite tu fais l'interview.
15: Ça tourne
3: toute la journée.
13: On avait un petit. Et on a toujours. Oh là! On avait un petit Excel où oui. Du coup on s'inscrivait nous-mêmes sur les différentes
3: ou pas d'ailleurs parce qu'il y a toujours eu des bémols là-dessus.
13: C'est vrai que
3: brise dans la glace.
13: Pas toujours, mais là maintenant c'est Thomas qui a décidé que on allait passer la semaine d'après juste à la rubrique d'en dessous. Donc à force, au fur et à mesure des épisodes, on fait des choses différentes et on s'amuse bien. On fait de la bonne radio. Tout
3: mais
13: est cool, en fait.
3: C'est plutôt bien parce que finalement tout le monde touche à tout. Il y en avait qui étaient que habitués à la chronique personne ou en fait les chroniques un peu de confort. Et là, on sort de cette zone de confort et on va toucher un peu à l'inconnu.
1: Et puis comme ça, tu t'exerces à tous les médiums de la radio. Quoi.
3: C'est comme ça que tout le monde fait des reportages maintenant.
1: Exactement.
3: Et on est tous des journalistes déjà. On y est quoi. Marion, dernier mot. L'édito, vous en faites à votre émission?
13: Peut-être préciser quelle est l'émission aussi.
3: Oui, avant, oui, pardon.
10: On a des problèmes avec deux micros là, donc le 2 et le 4 ils fonctionnent pas.
13: Ça marche, mais c'est pas grave, on va partager.
14: Eh bien, oui, sur Grand Sceau, donc Grand Sceau qui est une des émissions de Radio Sorbonne aussi, on parle d'émancipation, etc. On fait les éditos, mais nous, il a une petite particularité, c'est qu'on dit en gros les bonnes raisons de pourquoi on a envie d'être adulte et de grandir et on raconte nos anecdotes perso et on en débat après. C'est un peu le moment de chill pour bien commencer l'émission comme il se doit.
3: C'est bien ça, ça introduit parfaitement chaque émission, c'est une bonne idée. Je pense qu'on va faire une seconde réforme. On va donner un thème.
1: La réforme logée.
3: Exactement.
15: On va bosser pendant l'été. On va préparer les amendements.
3: On ne doit jamais s'arrêter.
1: Sur ces mots motivants, il est 20h09 sur RSU et 18h09 sur Radio Campus.
3: Et oui, vous l'avez entendu, cette dernière émission, c'est un récap donc de toutes celles qu'on a fait cette année.
1: Et on sait tous que depuis septembre,
3: il y en a eu des hauts
1: et des bas.
3: Et maintenant,
1: place au débat.
19: Si vous n'aimez pas la mer, si vous n'aimez pas la montagne, si vous n'aimez pas la ville, allez vous faire foutre.
1: Au tout début de la saison, on était encore sage et bien élevé. On ne se coupait pas la parole, on donnait notre avis doctement, après mûre réflexion sur des sujets divers et variés. En novembre, on s'était demandé si les réseaux sociaux étaient encore sociaux.
20: Ah oui, c'est vrai. On voit autant des vidéos de chats qui font, je sais pas, qui se cassent la figure peu importe où, et en même temps Emmanuel Macron en train de voler les bijoux de la couronne de France. Donc c'est vraiment compliqué de trouver, je trouve, une sorte de fil directeur.
15: Je pense que les réseaux sont toujours sociaux, dans le sens où ils montrent certains aspects de notre société, mais par contre c'est vrai que c'est difficile de tisser du lien, quoi.
21: Je trouve que les réseaux sociaux, ça nous éloigne pas forcément. Certes, un temps on se rapprochait beaucoup, on se voyait peut-être un peu plus dehors, mais je trouve qu'on peut toujours encore se voir, et surtout que autour des réseaux sociaux, en fait, ils se forment toute une communauté avec tout ce qu'on appelle les rêves, les choses comme ça.
22: Des mèmes de brain rot.
15: Mais le nombre de fois où j'ai pas la rêve du truc, franchement... C'est ok.
3: C'est ok.
23: C'est exactement ce que j'allais dire.
15: Okay.
23: Et ça, c'est même une rêve, d'ailleurs. Donc, c'est ok.
15: Ah bon.
3: Donc ça me fait rire parce qu'à ce moment de ce débat, le 6-7 n'existait pas encore dans notre univers intrasocial, on va dire. Il fallait absolument que je le place parce que... Mais surtout, voilà, c'est drôle de parler des réseaux sociaux... à quel point ils prennent une place chez nous, et surtout, enfin, nous dans nos relations amicales, et surtout à la radio. On l'a bien remarqué au niveau de la com, parce que ma com animatrice ici présente est chargée de communication. On le voit que finalement c'est limite les réseaux où il y a plus de vues que les émissions.
23: Oui, c'est très vrai. C'est très vrai. Parce que
3: mais toujours, oui.
23: Propos. Je développe mon propos. Par exemple, à Courdonnant, on a dépassé les 18 000 écoutes par mois.
3: Bouillard.
23: Voilà. Je clappe des mains, mais avec les doigts. Voilà. Vous ne me voyez pas, mais je le dis. Et alors que sur Instagram, on a genre 30 000 et quelques.
3: C'est presque le double.
23: Donc c'est presque le double. Donc c'est énorme. Donc ça se voit que la communauté, notre communauté,
3: exactement,
23: est très présente sur les réseaux sociaux. Et ça fait plaisir, d'ailleurs. Ça se voit qu'on ne fait pas tout ça pour rien.
3: Donc, non, c'est exactement. Cool. C'est ça. Qu'est-ce que vous avez à dire?
23: Avec des super réels aussi, hyper drôles.
3: Ah oui, hyper drôle, on n'a pas fait assez.
24: On peut parler des super réels. Que, il me semble, le c'est dernier, éclaté. On est dedans et on oui. tourne, Swan.
23: Exactement, sur cette chanson oui, de sur RL Boy qui fait au pire des caca.
3: Pire des caca, caca.
24: Ben, voilà, si vous voulez rejoindre Radio Sorbonne l'année prochaine, on tourne sur du caca.
3: Voilà. Non, mais pas que justement.
23: Pas
3: on va faire des vrais TikTok, là. On va se lancer, on va faire une maison de TikTok, car et tout s'appellera le studio.
23: C'est que l'équipe s'agrandit, donc ça va bombarder.
3: La famille s'agrandit.
24: Cette saison, l'équipe s'est beaucoup agrandi à RSU et ça fait très oui. plaisir. On a pu faire plein de super choses.
3: C'est ça.
24: C'est
3: ça.
24: Génial. Les nouvelles émissions sont super et l'année prochaine.
3: Chacun a une grande com d'ailleurs.
25: Et moi, en tant que ancienne responsable d'antenne maintenant, pour avoir suivi toutes les émissions actives, les 9 émissions actives sans compter les collaborations qu'on a eues pour cette saison, on a des super équipes qui ont fait de super projets. Okay. En fait, je suis trop fière et on peut les remercier, les applaudir, tout ce que vous voulez.
3: Oui.
25: Et
3: on les remerciera à la fin surtout.
25: Voilà, et ça envoie encore du lourd, et je pense que ça aussi c'est une belle preuve que le social continue d'exister, parce qu'en fait c'est grâce à ça que nos émissions aussi existent au sein de RSU.
10: Et en termes de débat, quels sont les sujets que vous souhaiteriez débattre davantage l'an prochain qu'on n'a pas suffisamment abordé cette année?
3: Voilà, quelle question.
23: En fait, j'y ai pensé à cette question plusieurs fois, et je me dis que ça serait peut-être intéressant de faire des débats genre très sociétaux, très politiques, mais en fait on est plutôt généralement d'accord sur ce genre de sujet quand on en discute en dehors. Donc, ce ne serait pas réellement intéressant. Je trouve que ça ne fait pas avancer le débat.
10: Parce que là, on va être dans une année présidentielle.
23: C'est pour ça.
3: Surtout.
23: Mais on sait tous très bien que...
3: On va tous être à peu près d'accord.
23: Voilà.
3: Après, le vrai problème, je trouve, de nos débats, c'est que ce ne sont pas des débats, ce sont des discussions. On est tous d'accord sur tous les sujets qu'on choisit pratiquement, sauf les débats justement comme ça sur les réseaux sociaux qui portent, ou sur le porno et le féminisme, comme ceux qu'on a eu au marathon, par exemple. Mais sinon, on est toujours d'accord. Donc, je pense que l'année prochaine, il faut vraiment trouver des sujets, on va dire, divergents. Voilà, des sujets qui apportent un avis quand même qui se...
23: Du débat.
3: Qui se fight. Qui apporte du débat.
15: Quand ça touche à notre expérience, je trouve que là, ça mène plus à des divergences, parce que on ne vit pas forcément la même chose. Quand on parlait de, oui, l'été, est-ce que tu travailles, ou est-ce que justement, c'est le moment de faire une pause dans l'année, là, c'est vrai qu'on développe plus des points où on s'écarte les uns des autres. Moi, je pense que c'est toujours bien de continuer des débats à la fois politiques, voilà, la guerre en Ukraine, Trump, on a eu plein de sujets divers, et aussi nos expériences personnelles, où est-ce que tu fais des courses, le repas à 1 €.
23: Vas-y, Marion, pardon.
25: Non, je trouve que du coup, RSU, c'est aussi avant tout une radio pour les étudiants et par les étudiants. Donc je pense aussi tout simplement prendre des débats qu'on a tout simplement avec nos potes dans notre sphère privée,
3: exactement,
25: et les
3: ouais,
25: étendre à l'échelle de la radio, en faire des micro-trottoirs avant pour avoir des avis divers et variés, comme tu disais, Swan, mais en partant du principe qu'on reste avant tout des jeunes et qu'on a plein de questions et que c'est bien d'en discuter entre nous. Et que là, je pense pour le coup, on ne sera pas tous d'accord.
3: C'est vrai, c'est vrai.
25: Mais garder les débats politiques, ils sont très importants.
3: Mais ils sont bien, mais je pense qu'il faut qu'ils soient un peu plus ciblés. Il ne faut pas qu'ils soient trop larges. Genre, tu votes pour qui ? Est-ce que c'est bien de voter à droite quand on est étudiant ? Genre, est-ce qu'on n'est pas obligé de voter à gauche ? Ce genre de questions qui sont un peu connes parce que tout le monde est d'accord. Excusez-moi du moment. Mais je pense que le mieux, c'est de vraiment viser des thèmes très précis. Par exemple, pour ou contre la baignade dans le canal
25: Saint-Martin.
15: Oui, voilà, oui, se concentrer sur une mesure, enfin une mesure ou un volet de mesure d'un président, enfin d'un potentiel président ou présidente. Et voilà. Et en fait, je pense que c'est vrai que la personne qui anime le débat, ça c'était bien de vraiment travailler dessus cette année. Ben voilà, faut faire limite des petites recherches avant pour pouvoir animer le truc sur. Ben, justement, vous savez pas ce qui. Très en profondeur ce qu'il a dans son programme. Ben, je vais vous dire voilà les points que moi je vous propose d'aborder.
3: Exactement. Et sur ce, on clôt. Le débat sur les débats. Il y en a un qui sépare les deux réseaux sociaux, et oui, on est les pros des. Qui est surtout, qui sait les dénoncer, photos fake, sur tourisme, pollution humaine, l'industrie de la musique est elle aussi menacée par la superficialité. Je ne suis pas la mieux placée pour vous en parler, alors écoutons plutôt Bad Bunny dans Nueva York.

0: sur Radio Campus Paris et 20h19 sur Radio Sorbonne. C'était donc Nueva Yol et pas Nueva Yol de Bad Bunny. Un peu cliché, on l'avoue, mais c'est bientôt l'été et le cliché, c'est satisfaisant. Et vous savez ce qui est encore plus satisfaisant? Recevoir des invités prestigieux pour leur poser nos questions dans l'interview de suite sur Cours d'honneur.
1: Tout le monde ne peut pas devenir un grand artiste, mais un grand artiste peut surgir n'importe où.
2: Il n'y a aucune raison logique pour qu'il y ait moins de talents créateurs au XXe siècle qu'au XVIIe.
3: Vous le savez, notre question rituelle à laquelle tous nos invités doivent répondre reste toujours la même. Que représente la Sorbonne pour vous? Nous avons eu maintes et maintes témoignages de l'attachement de nos invités avec ce lieu iconique de la connaissance et des sciences en France. Voici un court florilège de réponses de trois de nos invités à cette question par ordre d'apparition. Oana Besnéa, Raphaël Lavi et Gilles Sloufi.
4: Alors, je n'étais pas prête pour cette question, mais c'est bien d'être spontanée. Ce que je peux dire, c'est que depuis que j'ai pris mes fonctions, il y a un an et demi, bientôt 2 ans, ça passe très vite, pour être tout à fait honnête avec vous, j'ai été impressionnée au point d'être intimidée parfois par le niveau des professeurs et des chercheurs que je rencontre presque quotidiennement parce qu'on les implique beaucoup dans nos événements alumni. Ils interviennent auprès de nos clubs alumni, ils nous accompagnent quand on part à l'étranger. Et donc, ce que ça représente pour moi, c'est surtout... beaucoup de fierté aussi de travailler pour cette institution. Je viens d'un petit village de Roumanie et je n'avais jamais songé d'en arriver là. Et même si c'est intimidant, je me rends compte qu'il faut faire preuve d'humilité et de se dire qu'on ne pourra jamais avoir les mêmes connaissances que tous les interlocuteurs qu'on rencontre à Sorbonne Université, mais qu'on peut se contenter d'apprendre chaque jour un peu de ce qu'ils ont à nous transmettre. Et en cela, cet environnement dans lequel vous étudiez est un des milieux les plus propices pour que vous puissiez vous épanouir et ensuite repartir avec les outils nécessaires pour agir dans la société.
5: La Sorbonne pour moi, alors moi j'ai fait mes études dans le sud de la France à l'université de Pau et des Pays de l'Adour. Et pour moi, la Sorbonne, c'était d'abord un peu un mythe. Parce qu'en plus, quand on est en licence d'histoire, la Sorbonne, c'est un lieu d'histoire, c'est un lieu où des grands historiens sont passés. Et bon, maintenant, c'est surtout le lieu où je fais ma thèse. C'est un lieu de grande opportunité. Je suis très heureux de pouvoir faire ma thèse à la Sorbonne, qui est quand même... voilà, il y a des moyens pour la recherche, il y a des moyens pour l'enseignement. Et donc... si je conclure sur ça, la Sorbonne, c'est vraiment un lieu de recherche internationale dont je suis fier de faire partie.
6: Alors, la Sorbonne, c'est le lieu où j'ai fait une partie de mes études, pas toutes mes études, mais j'ai passé l'année d'agrégation à la Sorbonne et j'ai fait ma thèse ensuite avec un enseignant qui est maintenant parti à la retraite et malheureusement décédé cette année. Et donc, j'ai un peu l'impression que c'est une sorte de transmission, de fil de transmission qui continue dans ma vie. Et c'est un lieu où j'enseigne maintenant, mais j'ai l'impression que c'est aussi le lieu où je continue d'apprendre. Alors, je pense que je continuerai d'apprendre personnellement sans enseigner, mais l'enseignement est souvent vu comme une transmission à sens unique. Et en fait... c'est à double sens. Donc, on continue d'apprendre pour soi, stimulé par l'ambiance générale, et on continue d'apprendre aussi par les étudiants, parce qu'on nous renvoie les étudiants. Donc, c'est un peu une école de jeunesse, je crois.
0: Alors, quel a été votre invité préféré, votre moment préféré de l'interview?
7: Moi, ce que j'adore, juste, c'est t'as revenu dans les trois, c'est une question assez qui demande une réponse précise. Voilà, qu'est-ce que ça évoque pour vous? Et c'est souvent des longues réponses parce qu'en fait c'est compliqué et les gens c'est à cette question-là où ils se livrent un peu plus sur du coup leur expérience personnelle et moi j'aime bien vraiment parce qu'on en apprend un peu plus sur le parcours et comment ils sont arrivés à rencontrer le chemin de la Sorbonne. Donc voilà, je trouve que c'est une super question et des fois on a droit à des longs alors que c'est la fin et qu'il faut conclure et la conclusion est longue.
8: En un mot, que pensez-vous de
7: ça? C'est ça, en un mot. Mais c'est dur.
8: Mais moi, pour rebondir sur ce que Clara vient de dire, ce que je trouve beau, c'est que nous, on a surtout la vision des profs qu'on voit en amphi, donc on n'a pas trop l'occasion d'aller leur parler, etc. Ou sinon, ils sont vraiment dans leur rôle de prof. Et là, en fait, on se rend compte que c'est avant tout du personnel qui, avant tout, est aussi émerveillé par l'endroit, qui même avant a parfois été étudiant ou qui rêvait de venir à la Sorbonne. Et je trouve que ça reconstruit un peu ce lien de proximité. On se dit, on est tous émerveillés par la Sorbonne au final. Et je trouve ça assez beau et ça en dit beaucoup de l'enseignement aujourd'hui, quoi.
9: Oui, et puis parfois aussi, on a des invités qui, en réponse à cette question-là, nous parlent en partie de la Sorbonne, mais pas que, aussi de leur vie tout autour. Qu'ils sont installés à Paris, que grâce à ça, ils ont pu découvrir des musées, qu'ils ont pu sortir. La vie parisienne, ça fait rêver quand même beaucoup de monde dans le monde. Beaucoup de monde dans le monde ? Oui.
7: Oui.
9: Et je trouve que cette question, elle est vraiment bien parce qu'elle est ouverte, mais elle est peut-être trop ouverte. Au vu de la longueur des réponses.
7: On n'est jamais trop ouvert.
0: Oh. Enfin, Clara, quand même.
7: On parlait de débat il n'y a pas longtemps, allons-y.
3: Mais je trouve que l'interview en exercice même, hormis juste cette dernière question, ça reste quand même l'un des exercices qui paraissent les plus difficiles parce qu'on va se retrouver face à quelqu'un de réel, alors que là, finalement, on est entre nous, c'est confortable, encore une fois, on s'entend, on parle et tout ça, alors que là, on regarde droit dans les yeux quelqu'un qui va répondre à nos questions, et c'est pas juste le débrief d'après de Thomas qui nous tape sur le doigt, c'est vraiment, il y a quelqu'un qui peut être gêné, qui peut ne pas répondre, qui peut ne pas savoir.
0: Et puis même, on les interroge sur des sujets qu'on ne maîtrise pas toujours.
3: C'est exactement, on ne maîtrise pas toujours les sujets, ça peut être parfois assez gênant. Non, tout va bien.
9: Après, c'est aussi un peu le propre de l'interview. C'est que, en tant que journaliste ou futur journaliste, on parle à des gens qui sont complètement experts de leur sujet. Mm-hmm. Et c'est à la fois pour essayer de leur tirer un peu les vers du nez, de savoir qu'est-ce qu'ils font, s'il y a des petites actus croustillantes un peu. En fait, c'est à nous de tout chercher de ce qu'ils font, de ce qu'ils ont à proposer.
3: C'est à ce moment-là qu'on peut agripper les petites infos que
9: d'autres
3: n'auraient
9: pas eu. Mais ça peut être compliqué à faire, sachant qu'on peut tomber sur des gens qui font des choses complètement différentes et que nous, on doit toujours fournir ce travail-là, d'essayer de tirer le meilleur des informations que la personne pourrait nous donner.
7: On fait de la vulgarisation un peu. On
0: rend leur domaine accessible aux étudiants de la Sorbonne.
7: On leur fait parler de leur domaine. Et effectivement, ça demande à ce que nous, on fasse des recherches quand même pour savoir où est-ce qu'on va.
3: Mais je me demande si Léa Salamel avait une bonne formation lorsqu'elle a interviewé Marion Cotillard. Je me demande.
0: Et vous allez bien ?
10: Merci, ça va.
3: Alors Mathilde vient d'arriver.
10: Ouais,
3: on te donne la parole.
10: Un petit peu retardataire. Moi, ce que je trouve touchant avec les interviews, c'est de voir que les gens sont eux-mêmes touchés lorsqu'on leur pose des questions auxquelles ils ne s'attendent pas forcément. Ils disent les gens ont fait des recherches. Comment ont-ils appris cette information ? C'est pas un peu confidentiel. On est vraiment des inspecteurs, quoi. Inspecteur Gadget, c'est nous. Et je trouve ça beau de voir leurs yeux pétiller quand d'un coup on leur sort une question à laquelle ils ne s'attendaient absolument pas ou qui paraît peut-être plus intime et qu'on n'oserait pas leur poser en amphithéâtre, par exemple.
3: Mais ce qui est fou, c'est que même les personnes qui ont un peu plus de pouvoir ou qui sont plus gradées ou qui sont un peu au-dessus de nous, de leur rôle ou de leur métier, elles vont toujours être un peu émues ou même toujours un peu honorées d'avoir cette place-là sans jamais s'en rendre compte. En fait, le déni, enfin pas le déni, comment ça s'appelle, la loi de...
0: De Murphy.
10: L'imposteur.
3: La loi de l'imposteur, syndrome de l'imposteur, ça nous suit même lorsque on a du succès. C'est assez touchant de pouvoir voir ça, quoi.
10: Ouais, mais ce qui est cool aussi en interview, c'est qu'on a une posture qui nous met un peu plus d'égal à égal, quoi. C'est-à-dire qu'on pose les questions, ils répondent, et donc ils doivent un peu se mettre à nu aussi devant nous. Et je trouve qu'on est, d'un seul coup, il n'y a plus trop ce truc de hiérarchie. C'est un humain face à un autre humain qui échange. Je trouve ça vraiment
9: sympa. Après, ça dépend aussi qui est-ce que tu as en face, parce que ça peut être vachement intimidant. Même quand on invite des journalistes, par exemple Fabrice Sarfi,
3: Pascal Froissart,
9: qui a été interviewé par Marion.
3: Ah oui, ça.
9: Pour les 11 ans de RSU, c'est sûr que c'est des gens qui, en tant que journalistes aguerris, ça peut être déstabilisant parce qu'ils pourraient se dire, en tout cas c'est ce que je me dis, qu'ils pourraient se dire que la question elle est pas très bien posée, que ça
3: exactement,
9: pourrait être
3: exactement,
9: on y
3: voit les flows.
9: Voilà, c'est
10: ouais,
9: ça.
10: Ouais, mais après moi je trouve que pour être convaincant, faut être convaincu. Donc à un moment, si on a confiance en ce qu'on dit, il y a pas de problème. Enfin, c'est aussi, je trouve que faire une interview, c'est endosser un rôle. C'est le jouer, et puis après l'autre joue le jeu. Enfin, je veux dire, quand vous êtes suffisamment confiant pour poser vos questions et que l'autre en face se dit ah, ok, donc il maîtrise son sujet, je trouve que ça se passe toujours bien globalement.
11: peu importe la question que vous posez, c'est un peu un exercice de rhétorique, hein, presque.
0: Ah, par contre, tu coupes la parole à ton invité, mais ça, c'est autre chose.
9: Fabrice Arthuis, par exemple.
7: Pas trop.
0: Je tends le bâton pour me faire frapper.
3: Mais après, il faut couper la parole. C'est ça aussi, c'est que c'est tout un art. C'est, il faut absolument contrôler le moment parce qu'il faut apprendre à couper la parole à des gens qui sont en train de parler de leur passion. Généralement, et c'est assez difficile de leur dire excuse-moi, là, tu développes trop. J'ai une autre petite question pour toi qui va un peu plus intéresser les gens. C'est difficile, c'est humbling, j'ai pas le mot en français, mais c'est très bien de le faire aussi.
7: Ça bloque, ouais.
0: Bah, ça rend humble.
3: Oui, peut-être, oui.
7: Ça rejoint le syndrome de l'imposteur, ouais, de pas vouloir trop les couper. Mais il y a un autre truc, c'est juste que quand ils sont fiers d'être à la Sorbonne, ce que tu disais, Marion, eux aussi sont impressionnés par ce lieu-là. Mais en fait, nous, on est impressionnés par la Sorbonne, ses professeurs, etc. Mais c'est aussi grâce, entre guillemets, à nous qui sont impressionnés. Mmh. Parce que la Sorbonne, sans les étudiants, et enfin, ce pourquoi les professeurs donnent cours, c'est pour donner cours à des étudiants. Donc, il faut voir aussi qu'on fait partie du truc qui impressionne. Et ça,
9: c'est vrai que plusieurs fois, on a été complimenté aussi par nos invités.
8: Il faut rappeler qu'on est Radio Sorbonne, qu'on essaie d'être professionnel autant qu'on peut, qu'il y a du niveau, qu'on fait de belles choses. Donc, je pense que les gens sont aussi très contents de venir.
9: Oui. Mais ouais, il y en a qui étaient vraiment. Je pense à notamment Monsieur Éric Mention-Rigaud, qui a été notre invité sur Cours d'honneur, qui a été l'invité du Péristyle aussi, et qui à chaque fois qu'il est venu, du coup, c'était deux ou trois reprises, complimenté notamment Élie sur son travail éditorialiste. Mais il était émerveillé à chaque fois, ça se sentait dans ses yeux qu'il était émerveillé en fait.
0: Content d'être là. Voilà. Heureux de participer. Voilà quoi.
3: C'est ça. Et sur ce. La daronne. Et sur ce, assez d'interviews. Je pense qu'il faut passer aux interviews qu'on enregistre et qu'on commente avec les reportages.
9: C'est long. Les reportages.
3: Et oui.
7: Le suspense. Oh là là.
12: C'est sans doute l'une des informations les plus capitales de ces dernières années.
13: Il est 20h, Moustique arrive à son bureau, et là, c'est le drame.
0: Quelle chronique et quel challenge, les reportages, rien de trop difficile, mais nos chroniqueurs ne sont jamais autant impressionnés que dès qu'on parle de Reaper ou d'Audacity, de voix off sous la couette et de manifestations à couvrir. D'ailleurs, on écoute le reportage d'Elias, l'un des meilleurs de l'année apparemment. C'est parti.
14: Mardi 14 avril dernier, vers 12h30, le comité Palestine de Sorbonne Université a investi pendant plusieurs heures la cour d'honneur. Une action menée simultanément à la Sorbonne, Sciences Po Paris et Centrale Supélec. Ils revendiquent la rupture des partenariats avec les universités et entreprises complices de la politique génocidaire d'Israël, ainsi que le retrait total et immédiat de la proposition de la loi Yadan. Gwendoline, membre du comité, était sur les lieux.
15: On a occupé la cour d'honneur de la Sorbonne. On a fait une action coordonnée avec les camarades de Sciences Po qui ont aussi occupé leur école.
14: Le comité manifeste contre la proposition de loi déposée en novembre 2024 par Caroline Yadan, députée apparentée au groupe Ensemble pour la République.
15: Des revendications qui sont simples, la soumission au vote de la loi Yadan qui constitue une intensification visée de la répression du mouvement pro-palestinien qui nous concerne en tant qu'étudiants.
14: Cette proposition de loi vise, je cite, à lutter contre les formes renouvelées de l'antisémitisme. Selon les détracteurs de ce texte, cette loi permettrait l'amalgame entre antisionisme et antisémitisme, ce qui pourrait interdire la critique de l'État d'Israël sous peine de poursuites judiciaires pouvant aller jusqu'à 5 ans d'emprisonnement et 75 000 euros d'amende. La gauche et plusieurs ONG comme la Ligue des droits de l'homme ou encore Reporters sans frontières déclarent cette proposition anticonstitutionnelle et s'inquiètent d'une atteinte au débat politique.
16: J'ai grandi dans la musique. J'ai décidé de devenir un batteur. En arrivant en France, j'avais ni l'espace ni le temps d'avoir une batterie. Et la chorale, c'était quelque chose de facile à s'entraîner chez soi.
17: Vous venez d'entendre le président d'honneur Felipe, qui fait partie de la Clé des Chants Ensemble depuis 11 ans. Et c'est sa passion et son implication qui l'a mené à cette place dans la chorale. Il aidait d'abord à ranger le matériel, naturellement, puis à s'occuper de la logistique, à organiser des événements et monter des concerts.
16: Mais j'ai pas besoin de gérer tout seul. On essaie de travailler vraiment d'équipe. Et je gère aussi le comité d'honneur des invités d'honneur de la chorale, dont Hubert Reeves qui en faisait partie, Yann Arthus Bertrand, nous avons quelques célébrités qui en faisaient partie pour venir faire leur conférence pendant le concert.
3: Alors, petit retour sur... je ne m'attendais pas du tout à entendre l'autre meilleur reportage de l'année.
0: Il n'y a que des surprises ici.
3: Oui, que des surprises pour cette dernière, la dernière. Et non pas, on n'est pas sur Radio Nova, mais sur Radio Sorbonne Université. Donc, les reportages terribles. comme exercice terrible, si terrible qu'avant on en avait un ou deux dans l'année, c'était un honneur de pouvoir dire j'ai fait un reportage et tout, j'ai couvert la manifestation ou j'ai couvert genre le café d'à côté et tout ça. Et en fait maintenant on se retrouve à en faire à chaque émission 3 minutes, du coup elles sont beaucoup plus rapides, mais au moins c'est un exercice qui nous permet de vraiment devenir journaliste, j'ai l'impression. On est sur le terrain, on commente, on couvre, on monte.
0: Merci. Je suis très très d'accord avec toi, Swan.
3: Je suis contente.
0: Mais surtout, je tiens à dire, il y a les reportages en temps normal, mais il y a les reportages quand on est en délocalisation.
3: Oui, mais ça.
0: Et là, c'est encore plus rush.
3: Mais c'est deux types de reportages.
0: Bah non, c'est des reportages aussi.
3: Oui, mais on va pas mettre de fond, on va pas mettre de double commentaire, on va juste avoir l'interview qu'on a fait, quelques bruitages et notre voix off à nous. C'est un autre genre de reportage.

0: sociaux. Alors, bref, on pourrait faire un reportage sur prendre son café avant une émission et ne pas se le renverser sur la figure. Bref, donc du coup, voilà, les reportages, c'est vraiment, comme disait Swan, avant de se mettre du café.
1: Excusez-moi, je voulais faire un éventail.
2: Mais c'est vrai que du coup, genre, c'est très rush, je trouve, en délocalisation, oui, parce qu'on doit en faire plusieurs. On a genre 2 jours pour le faire, 2 jours pour enregistrer, les monter et les diffuser. Donc c'est vraiment très... Alors que d'habitude, on a genre 2 semaines pour le faire. Donc c'est beaucoup plus...
1: Quand on s'y prend à l'avance.
2: Quand on s'y prend à l'avance. Mais vu que je suis une femme organisée...
1: Oui, lol.
3: Mais en parlant de reportage et de délocalisation, pour avec les festivals qui arrivent cet été, il va y avoir un max de délocalisation.
2: Carte postale de l'été, saison 2.
3: Voilà, et de reportage, avec normalement du temps pour le faire, de belles choses qui vont être prévues. En attendant, vous pouvez écouter celle de l'année dernière. Mais tout ça pour dire qu'on fait aussi beaucoup de reportages, même l'été, qu'on a pour tous les goûts sur RSU et que c'est pas toujours fait dans le rush.
1: Et bien sûr, parlons de rush, parlons de manque de temps. Que de reportages et de haut niveau sur ces montages. On est fiers d'avoir atteint un tel niveau. La preuve que RSU, c'est de l'amour et de l'amitié, mais surtout du pro. Je crois qu'on peut dire qu'on a fait un bon bout de chemin. On est allé au bout de la ligne. Comment on dit en anglais ? Right down the line. On écoute ça de Jerry Rafferty sur Cour d'honneur.

0: Il est 18h39 sur Radio Campus Paris, 20h39 sur Radio Sorbonne. C'était Thierry Rafferty pour Ride Down the Line, l'un des sons les plus nostalgiques qui nous rappelle 2016 et pourtant elle date des 70s. Il était l'un des auto-compositeurs, chanteurs et guitaristes les plus sous-estimés de cette période. Et vous savez ce qui est underrated aussi? Les chroniques des brouilles.
1: C'est une fabrication artisanale. C'est fait à la main, c'est roulé à la main sous les aisselles.
2: Allez, la vedette!
3: Et oui, on les sous-estime bien trop, ces petits bons plans. Et pourtant, Radio Sorbonne, c'est la radio par les étudiants et pour les

0: étudiants et donc pour des gens qui n'ont ni argent ni temps. On est là pour vous conseiller et on est fiers de ces découvertes qui vous ont peut-être permis d'économiser un peu d'argent.
1: Pas de panique, j'ai sélectionné de bons plans pour passer une journée et une soirée d'Halloween sans que ton portefeuille te jette un sort. 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
2: Et oui, l'été est maintenant bel et bien fini, il fait froid et le soleil se couche à 19h15. La chaleur est partie, mais pas l'envie de se détendre après une bonne semaine de cours. Qu'elle soit humaine ou thermique, la chaleur est le meilleur remède. Et pour ça, quoi de mieux que le hammam de la Mosquée de Paris ?
3: Première incontournable, si vous êtes de retour à Paris, pour la rentrée ou pour quelques jours, je ne peux que vous inviter à déambuler dans les rues de la capitale pour assister en première loge à la Révolution française New Era.
4: Je vous parle d'IKEA, sans perceuse ni tiroir, muni d'un seul mode d'emploi, allez à la boutique 144 rue de Rivoli, prendre la première à gauche et vous y voilà.
0: Alors, moi j'ai une question avant tout pour ces petits bons plans. Est-ce que vous avez déjà réécouté un épisode de Cours d'honneur simplement pour avoir les bons plans, que ce soit ciné, argent ou bouffe?
2: Bon, alors, oui. J'ai été... Déjà, je réécoute les épisodes de Cours d'honneur en général.
0: Merci, oui.
2: Quand ça sort.
0: C'est pas la question.
2: Vraiment, le jour même. Donc oui, et j'ai déjà été, c'était au cinéma dans le 7e, je crois. Il me semble que... Dans le 7e, effectivement. Ouais. Ça te pose un problème, Mathilde?
5: Bah, c'est cher, le 7e.
6: Aucun problème, mais bon, le 7e, pour aller au ciné, ça fait peut-être un peu...
2: Eh bien, justement, c'était, il me semble, Jade, qui nous avait proposé un bon plan de cinéma dans le 7e. C'était pas très cher, c'était de moins de 5 euros la place. Hein.
3: Et, pétard.
2: Et oui, il me semble que c'était Jade qui avait fait cette chronique bon plan, cette chronique débrouille. Et du coup, oui, c'est merci, Radio Sorbonne.
0: Absolument, absolument.
5: C'est bien les éventails.
3: Elle sort le café, les éventails en fait, bien sûr.
0: C'est pour vous faire oublier les bons plans et vous faire payer plus cher. C'est une petite technique comme ça. Bon alors, qui d'autre a utilisé les bons plans?
2: Prenez
0: les bons
2: plans là, quelqu'un.
0: Parce que c'est vraiment bien. Déjà, aller trouver, c'est super bien parce que toi-même tu trouves des bons plans alors qu'on n'a pas le réflexe. J'ai l'impression quotidiennement, sauf Clara qui est à l'affût des bons plans tout le temps. On a carrément un groupe.
3: C'est ma vie quotidienne. Ah oui, on a un groupe WhatsApp, les bons plans.
0: Ah oui, non, c'est génial. Hein.
3: Si vous voulez rejoindre la communauté.
7: moi perso, j'ai pas pu. Enfin, si, j'ai réutilisé un de mes bons plans.
2: À ton propre bon plan ?
7: J'ai mon propre bon plan que j'avais fait, mais il y a un an de ça. Le bingo drag. Et j'ai même gagné un repas gratuit pour deux. Voilà.
2: À la Félicita ?
7: À la Félicita, exactement. Branchez-vous, c'est génial. Ouais, c'est bref, génial. Sur ce, on se débrouille toujours bien, RSE, pour vous faire des chroniques iconiques, mais pas aussi iconiques que la Sorbonne dans notre chronique pavée.
8: Shut up ! Ce qui est inconnu ou mal connu... excite l'imagination.
9: Oui, parce qu'il y a des tas de journalistes qui devaient venir et qui ne sont pas venus.
10: Ah bon, quand ils disent qu'ils viennent, ils viennent pas.
7: De l'histoire en veux-tu en voilà, des anecdotes de cinéma, de politique, mais aussi de meurtriers cannibales, enfin seulement quand Alice s'en occupe.
11: La Fashion Week vient de se finir, mais vous savez quoi? Personnellement, je trouve que ça passe toujours trop vite et j'en vois encore, et rien que pour ce genre de moment.
12: C'est quoi l'autre en bleu derrière là? Lady in Blue!
3: Là, avec ses camarades, un déclic. Il irait dans les facs pour aller à la rencontre de celles et ceux qui ne s'assument pas et se sentent isolés.
13: Bon, toi, t'es gay ou t'es hétéro?
14: À ton avis.
13: Gay.
3: C'est ainsi qu'un soir au duplex, un groupe de quatre informait le chevalier qui délivrerait du placard un maximum de Queen et de King et de tout ce qu'il y a au milieu se constitue. Caroline, Aude, Philippe et lui-même. Les voilà partis pour leur première action le 13 avril 1995 à la Sorbonne.
15: Sauf que s'attaquer à l'église, et c'est s'attaquer au roi. François Ier décide alors de mettre en place un système de censure dont il charge les commandes à la Sorbonne. La faculté donne dès lors son avis théologique sur un texte qui lui est présenté et là, elle donne soit son feu vert, soit des coups de bâton. La Sorbonne devient une véritable autorité intellectuelle, un garde-fou de la foi chrétienne, elle condamne des idées, notamment celles des réformateurs protestants tels que Luther ou Erasme, et elle crée même des listes de livres interdits. Et parmi ces livres défendus se trouve Gargantua de François Rabelais. En 1534, il publie l'histoire de ce géant qui déguise une critique acerbe de l'éducation et des institutions de son temps, dont la Sorbonne. Il met ça en scène à travers l'éducation initiale que Gargantua reçoit, qui est l'éducation prônée par la faculté, et le procès est sans appel, hein, puisqu'il passe des années à apprendre l'alphabet à l'envers, c'est complètement inutile.
7: Merci pour cet animal qui est assez rigolo. Franchement, moi j'adore les chroniques pavées. Je trouve que c'est ma chronique peu préférée quand même.
0: Les anecdotes historiques, c'est génial. On découvre. En fait, c'est là où on se rend compte que quand même, on est effectivement dans la plus vieille fac de France, qu'on peut raconter des trucs qui datent du Moyen Âge en parlant des locaux dans lesquels on vit actuellement et on est en train de parler actuellement. C'est magique. C'est un voyage dans le temps.
2: Ah bah, c'est sûr. Et puis il y a du coup tellement de choses à dire et à chaque fois je suis interloqué par les histoires de fous qu'on trouve interloqué le caquet.
7: Non mais surtout que sous le même ciel, dans les mêmes murs, il y a eu Rabelais tout ça et ensuite il y a eu des Rabelais tout ça, enfin genre
16: il y en a que pour le Moyen Âge en fait. Et les fous,
7: il y a eu Christian Dior, il y a eu Audrey Hepburn devant la Sorbonne, il y a eu un fucking meurtrier cannibale quand même.
2: Ah oui.
0: Ouais, de ouf. De ouf. Moi j'ai une question pour toi Marion, mon père. Vous avez une chronique qui parle de l'actuel et du fait de devenir adulte. Est-ce qu'il n'y a pas un peu des références historiques justement pour faire un peu des... donner la balance?
17: Alors, au début, oui, on avait fait des chroniques notamment sur la loi de quand est-ce que doit être la majorité, etc. Après, c'est pas forcément une chronique qu'on a gardée parce qu'on préférait plutôt parler de culture, recevoir des invités, faire des reportages, faire beaucoup de débats aussi. La boîte vocale, allez écouter la boîte vocale. En fait, je pense qu'on a remplacé la chronique historique qu'on avait au début par la boîte vocale, qui je pense fait un peu plus sens avec Grand Saut. Mais pour l'année prochaine, peut-être que c'est une chronique qu'on pourrait remettre au goût du jour, parce que c'est vrai que c'est important.
0: C'est important de parler d'histoire quand on parle de l'avenir. Raconter les anecdotes historiques, c'est bien, mais qu'est-ce qui est mieux? Les anecdotes love, bien sûr, je plaisante, c'est la pire chronique.
18: Oh mon Dieu, les gens qui parlent en français, ils ont tellement de charisme. Everybody's gonna
19: love today, gonna love today, gonna love today. La maison s'éveille, c'est un nouveau jour. C'est un nouveau monde. Moi, j'ai besoin de poésie dans ma vie, et d'aventure, et d'amour. Love, love me,
0: love, love. Bon, pas la pire, puisqu'elle nous rappelle que l'amour, ça existe encore, mais la pire parce qu'interviewer des gens et leur demander « Alors, vous êtes amoureux? Parlez de moi, dites-moi, vous êtes comment vous êtes amoureux ?» Bah, pas d'inquiétude, on s'en est chargé à votre place.
20: Mais genre, c'était vraiment pas forcément... Ils étaient pas très proches et tout, donc c'était pas très très grave. Mais il était quand même sur moi, donc il a charbonné pendant 3 ans. Après, il a été en couple. Et après, c'est à ce moment-là où moi, j'ai enfin décidé de lui donner l'heure, parce que pendant 3 ans, il a quand même essayé plusieurs fois de me DM et ça a pas du tout marché.
21: Ce que j'ai fait du coup, c'est que j'ai décidé de partir petit à petit la rejoindre. Je me suis arrêté chez mon oncle qui est à Orléans. Et du coup, je me suis installé pendant 6 mois là-bas. J'ai travaillé un peu avant de partir après sur Paris. Oui, par contre, sur Orléans, je venais absolument tous les week-ends. J'avais même la carte de fidélité SNCF et tout. Et jusqu'à rejoindre Lise. Et puis après, on a emménagé ensemble du coup sur Paris.
20: Moi, ce que j'aime chez lui, c'est son ouverture d'esprit. Vraiment son ouverture d'esprit, parce que je peux tout faire et tout sera accepté. Et ça, c'est vraiment parfait. Non, mais arrêtez.
22: Mais dès que je peux, quoi. Mais je pense que dans pas longtemps, je vais trouver un travail. Elle aussi, je pense, dans pas longtemps. On va économiser. On va pas trouver un truc trop cher non plus. Un petit appart avec un petit chat. Ça, c'est sûr, c'est obligé. Au moins un chat, ou peut-être deux. Bah, comme on dit, Sofia, ti amo.
0: Sofia, te amo. Bon, je suis bien contente qu'on ait eu un petit extrait de l'histoire d'amour de Lise du Péristyle avant qu'on embrasse énormément. Pas autant que son mec, mais bon. Bon, alors, qu'est-ce que vous en pensez de Chronique Love? Parce que moi, je me retiens de pleurer à chaque fois, donc j'aimerais votre avis à la place.
16: C'est sûr que c'est spécial à faire, enfin.
0: Sûr.
16: Mais quand on arrive à les faire, d'ailleurs, parce que, oh là là, je pense que c'est une des plus dures à réaliser, parce que, ouais... Déjà, faut trouver. Bon, trouver les couples encore.
7: Le monde va mal.
16: Que,
7: hein.
16: C'est pas très démonstratif.
0: Plus personne n'est amoureux.
16: Mais les gens ne veulent pas. Et donc, du coup, je leur dis, mais c'est vous qui faites vivre la radio aussi. Voilà, ça marche une fois sur deux.
2: C'est ça, trouver des couples, c'est super dur, hein, parce que j'ai tourné dans la Sorbonne à la quête.
0: Trouver les couples pour être en couple.
7: Mais on parle de love, Elias.
16: Ou les deux.
7: Libère-toi.
2: Non, j'étais à la recherche de couples afin de ne pas les rejoindre, mais afin de faire un reportage sur eux dans la fameuse chronique Sorbonne in Love. Et j'ai sur une dizaine de personnes à qui j'ai demandé, il y en a une qui connaissait quelqu'un qui était d'accord.
16: Ah bah déjà, t'as eu de la chance.
1: Non, mais alors moi, en demandant de nombreuses fois à des gens dans la cour d'honneur s'ils étaient en couple, ils m'ont tous dit, mais non, mais personne ne s'aime. Pourquoi vous demandez pas plutôt les parents?
16: Ah ouais,
1: mais
16: moi, c'est très honnête.
1: Oui, c'est vrai.
16: Je vous dis,
0: moi, je pense qu'il faut élargir.
1: Non, mais Sorbonne plan cul.
0: Après,
1: Sorbonne and the City.
0: Oui, moi, d'ailleurs, je couche avec mon prof. Le prof de
16: ça existe, en plus. Sorbonne in the City, moi, je dis, ça va être à l'année.
1: Bah oui, vraiment, il faut. Mais restez branchés.
0: Exactement. Bah allez, burk. Et encore burk, voilà le fin mot de cette chronique qui pourtant donne un peu d'espoir pour notre génération. Hashtag Inge. Et comme cours d'honneur, quand on croit que c'est fini, et bah ça l'est pas. Bientôt la fin de cette émission, mais on se retrouvera l'année prochaine. On ne s'arrête jamais. Et c'est pour ça qu'on écoute It Ain't Over Till It's Over de Lenny Kravitz.

0: C'était It Ain't Over, Till It's Over de Lenny Kravitz. Ah là là, quel homme sexy, je l'adore. Bref, il est 20h52 sur Radio Sorbonne Université et 18h52 sur Radio Campus. On est à deux doigts de lâcher notre petite larme. Non pas parce que Kravitz est toujours aussi sexy, mais parce que CDH, c'est bientôt fini.
1: Deux mois sans se parler, s'écouter, quel enfer.
0: Quel repos, oui, d'ailleurs. De repos, on en a parler à la radio avec toutes ces personnalités connues qui sont mortes, mais qui ont bien vécu.
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0: On est à la Sorbonne, donc forcément, vous doutez bien qu'un nombre de personnes illustres sont passées par ici, sans me compter, bien sûr. La chronique Sorbonne en personne, on adore la raconter à RSU.
3: Alors Wallace Cleaver, de son vrai nom Léon Gon, 27 ans, né à Blois, originaire de Saint-Laurent-Nouan, dans le Loir-et-Cher, un coin reculé, si reculé que quand tu dis que tu fais du rap là-bas, les gens te répondent « Eh bien, le grand remplacement est bien en marche ». Voilà, c'est souvent résumé comme un rappeur pour blanc, ce qui veut dire en gros un rappeur écouté par des gens qui disent « j'écoute de tout » et qui fument des joints en parlant d'astrologie.
4: Au pouvoir depuis la révolution de 1979, qui mit fin au système impérial. L'inflation, le chômage, la chute du pouvoir d'achat, la corruption d'une soi-disant république qui investit l'argent du pétrole dans des interventions régionales et des forces de répression, nourrissent des slogans anti-régime comme « mort à Raminey », « le grid suprême » ou encore « nous au Hamas, nous au Liban, je défends ma vie pour l'Iran ».
0: Nous voilà réduites à trois survivants de la bande, bien décidés à rentabiliser nos derniers soirs. Et qu'est-ce qu'on choisit de faire? Un plan d'action digne de James Bond. C'est-à-dire retourner dans notre bar habituel avec un jeu de cartes. Oui, parce que rien n'attire plus les foules qu'un bon vieux jeu de cartes posé sur une grande table. Évidemment, ça n'a pas raté. Les premiers garçons se sont approchés avec la même subtilité que ton oncle bourré après un apéro. C'est-à-dire, vous jouez à quoi? Comme si c'était le poker clandestin du siècle.
1: On rigolait sur le vous jouez à quoi? Assez rigolé, parlons des gens.
0: Une des meilleures anecdotes de radio au final.
1: Mais oui, je trouve que c'est vraiment ce qu'il y a de mieux. Moi, ça, c'est ma chronique préférée, chronique sûrement en personne. Parce que tu te rends compte qu'il y a des gens de dingue qui ont fait les études au même endroit que toi, qui ont aussi raté leurs études comme toi et qui pourtant ont réussi. Je fais un petit clin d'œil à une autre raison, j'ai oublié le nom, c'est super gênant. Je prends tout.
0: Et c'est ok.
1: Bref, on n'a aucun mot à dire là-dessus. C'est terrible. Eh bien, qu'en pensez-vous? On s'en fout.
0: C'est pas grave. Puis franchement, avec toutes ces anecdotes, la Sorbonne prend des allures de rêve. Je dirais même de carte postale, si vous voulez mon avis. Et vous savez que c'est ce qu'on fait aussi tout au long de l'année dans la carte postale, justement.
5: À chaque fois qu'il revient, il m'apporte quelque chose. Il m'écrit.
6: Ah oui, les cartes postales, là.
1: Les cartes postales, mes préférées, car comme on est à la radio, on n'a que le son, sans les images, à l'inverse des films d'époque. On se charge de vous faire des visites guidées par les pros des lieux, que ce soit de l'Amphi Richelieu ou des toilettes de Jussieu, petite compile de nos préférés.
7: Monsieur Marchetti Bruno, technicien de recherche à la reprographie, depuis 41 ans, au service des étudiants et des enseignants. Bonjour à tous, je vous emmène visiter le service reprographie. Du site Malzerbe. Vous êtes accueillis avec un décor passe-partout qui peut être sur le cinéma, varié. Voilà. Déjà, l'ambiance est là pour vous accueillir et puis vous mettre surtout à l'aise, bien entendu. Bon, le cinéma, bien sûr, chacun peut découvrir ses scènes des années 60 à nos jours. On fait partager. Comme je vous disais, nous sommes dans un climat familial, enseignant et étudiant.
8: Bonjour.
7: Vous me les aviez envoyés ou
8: oui,
7: pas?
8: Oui, je les avais envoyés lundi.
7: Pour aujourd'hui?
8: Pour aujourd'hui.
7: Vous les avez pas eues dans votre casier?
8: Ah non,
7: monsieur.
8: Briché, enfin je le fais toujours, David.
7: Il me semble qu'il n'est pas parvenu, votre mail. Ils ont 48 heures de délai, mais bon, dans l'urgence, on est capable de réagir. Ils viennent avec la banane parce qu'ils savent qu'ils vont être super accueillis. Oh, ça tombe bien, ma collègue qui vient faire le complément.
9: Bonjour.
7: Ça va, Aïcha?
9: On va faire un petit peu le tour de tout ça.
0: Franchement, pourquoi partir en vacances quand on a la carte postale, quoi?
1: Non, ce que j'allais dire, surtout, c'est pourquoi réécouter cette carte postale?
0: De la reprographie, oui, la femme.
1: On aurait pu partir en vacances à Villefranche ou à Bagnols et écouter...
0: Mais franchement, elle aurait limite le droit à sa propre chronique sans vendre en personne. C'est devenu une personne à part entière à la radio.
1: C'est quelqu'un d'historique, maintenant.
10: Mais la question, est-ce que... Est-ce qu'on m'entend? On m'entend, oui.
0: Oui, on t'entend.
11: La question, est-ce que vous en avez marre de cette carte postale du service reprographie?
1: Oui.
11: Parce que c'est
1: pas contre l'intervieweur, mais contre l'intervieweur.
11: Où notre cher Thomas nous la propose, je pense qu'on peut proposer autre chose aux auditeurs, peut-être.
12: Alors, c'est quoi la carte postale qui vous a fait le
4: plus voyager?
11: Ah ben la carte postale, et j'en
1: moi,
11: parlais.
1: Moi c'était la Rochelle. Hein.
11: J'en
1: c'est
11: parlais.
1: Quand tu faisais les tiennes.
11: Oh, c'est gentil.
1: Ah ouais, les en plus elles étaient extrêmement bien montées les
4: tiennes. Ah c'est vrai.
1: Moi ça me rappelait la Rochelle, mon enfance la Rochelle, et du coup tu les faisais super bien.
4: Ramène toi,
1: était...
4: elle c'est une folie.
1: Non mais oui, pardon. Mais surtout on était avec lui quand il n'était pas avec nous et c'était vraiment.
11: Oh là,
4: le vrai principe d'une carte postale finalement.
11: Non c'est vrai.
1: Exactement.
11: Parce que.
0: Je suis désolée, mais c'est le moment de.
4: On s'enverra
0: de
4: des cartes postales l'été.
0: Oh, voilà,
4: je vous donne mon adresse.
0: Exactement.
4: Oui, voilà.
0: Ouais, c'est la fin de cet épisode, malheureusement, et de cette année. Merci de l'avoir écouté et de l'avoir suivi.
1: Merci de nous avoir suivis depuis septembre. Merci à ce présent à tous nos événements.
0: Merci à notre équipe CDH et RSU.
1: Merci à tous ceux qui font battre le cœur de cet assaut.
0: Dont nous, évidemment.
1: On ne s'entendra pas avant septembre, mais pas d'inquiétude.
0: Vous pouvez nous retrouver sur les réseaux sociaux. Radio Sorbonne Université existe sur Instagram, sur les plateformes de podcast et dans ta fac aussi.
1: Et on peut aussi remercier notre équipe réduite.
0: Mathilde arrive en cours de route.
13: Oui, mais je vous remercie quand même, en tout cas pour cette belle année, parce que j'ai découvert la radio, je vous ai découvert. J'ai appris à faire plein de chroniques, des interviews, et j'ai passé une très très belle année. Donc merci à vous tous.
0: Merci.
1: On remercie Clara, Marion, avant, qui s'est jointe à nous alors qu'elle n'avait pas partie de cours d'honneur, mais ça fait très plaisir
13: évidemment.
1: De te voir ici.
13: Merci de m'avoir accueilli, merci pour tout ce que vous faites, merci pour cette année et pour tout ce qui reste à venir. J'ai reçu quoi.
4: Oui.
0: Merci aussi à Elias.
11: Ben, merci à vous, merci à tout RSU pour cette année qui a été riche en émotions et en très bonne radio. Voilà, je suis très content d'avoir pu passer cette année avec vous, de continuer l'année prochaine aussi. On prépare plein de super choses à la fois pour cet été et pour l'année prochaine, donc restez branchés RSU.
0: Exactement,
11: en fait.
0: J'aurais pas dit mieux.
1: On s'arrête pas là, on remercie aussi Clara.
4: Ah, c'est mon tour. Merci à vous les filles et merci à tout le monde. Vraiment, j'ai pas trop rencontré les autres personnes de RSU, mais j'en ai aperçu quelques-uns au marathon et ça m'a donné envie de plus les découvrir. Peut-être tout à l'heure au bar. Voilà.
0: Génial, mais aussi ceux qui manquent à l'appel ce soir, Lavinia,
1: Romain
0: et Jade.
1: Et puis notre cher Thomas aussi, qu'on entend de moins en moins et par qui on espère ne pas être abandonné. Hein.
14: Bah, très bon été à vous. J'espère vous retrouver en forme à la rentrée parce que l'année prochaine, croyez-moi, ça va être un sacré morceau.
1: Okay,
0: et oui. Et sur ce, mesdames et messieurs, tout ce qu'il y a au milieu, ce n'est qu'un au revoir. Mais oui, cours d'honneur, c'est terminé pour cette saison.
1: Merci à vous de nous suivre chaque mercredi sur deux sur Radio Sorbonne Université.
0: Et un samedi sur deux sur Radio Campus Paris.
1: Merci à la Sorbonne,
0: la direction des affaires culturelles
1: et la CEVEC de nous soutenir tout au long de l'année.
0: Sur ces beaux remerciements, on va essayer de ne pas pleurer pour ne pas inonder le studio.
1: En attendant la prochaine saison, profitez bien de votre été.
0: Travaillez bien pendant votre été.
1: Bonne fête de la musique.
0: Bonne fête nationale, c'est du 14 juillet.
1: Et sans oublier celle du 18 juillet, l'anniversaire d'Elie. Mais surtout,
0: soyez vous-même.
1: Soyez fous même.
0: Restez curieux.
1: Restez avec nous.
0: On vous aime. Bisous. Ciao.
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0: 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Il est 19h.
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4: En 1985, soit 3 ans après la mort du poète Georges Perec, les éditions Hachette publiaient un recueil de courts essais sous le titre « Pensées classées » où le poète se demandait comment ranger ses livres. Qu'il s'agisse de les classer par ordre alphabétique, par continent ou par pays, ou encore par couleur, date d'acquisition, date de parution, format, genre, grande période littéraire, langue ou encore par priorité de lecture, reliure, Perec écrivait « Aucun de ces classements n'est satisfaisant à lui tout seul. Dans la pratique, toute bibliothèque s'ordonne à partir d'une combinaison de ces modes de classement. Leur pondération, leur résistance au changement, leur désuétude, leur rémanence donnent à toute bibliothèque une personnalité unique. Il convient d'abord de distinguer les classements stables et les classements provisoires. Les classements stables sont ceux qu'en principe on continuera à respecter. Les classements provisoires ne sont censés durer que quelques jours, le temps que le livre trouve ou retrouve sa place définitive. Ce peut être un ouvrage récemment acquis ou non encore lu, ou bien un ouvrage récemment lu que l'on ne sait pas très bien où mettre et que l'on s'est promis de ranger à l'occasion d'un prochain grand rangement, ou encore un ouvrage dont on a interrompu la lecture et que l'on ne veut pas classer avant de l'avoir repris et terminé, ou bien un livre dont, pendant une période donnée, on s'est servi tout le temps, ou bien un livre que l'on a sorti pour y chercher un renseignement ou une référence et que l'on n'a pas encore remis en place, ou bien un livre que l'on ne saurait mettre à la place où il irait car il ne vous appartient pas et on a plusieurs fois promis de le rendre, etc. C'est dire si classer les livres peut appeler une activité intellectuelle assez poussée. Aussi pour ce numéro classé, Métaclassique a proposé aux étudiants de master du département de musicologie de l'université de Poitiers et Tours de classer des musiques, d'inventer une typologie pour justement mettre en jeu tout ce que leur mise en ordre peut poser en questions diverses et lever comme problème. Avant d'entrer dans ces différentes typologies, voici une allemande de Claude Gervaise par l'ensemble Tourangeau, Douce Mémoire.

0: Dans un monde où l'histoire se répète, où les périodes sombres de notre histoire, malheureusement encore trop récentes, semblent avoir été oubliées par certains, des musicologues de la région Centre ont retrouvé des enregistrements sur bande magnétique datant de novembre 1940, d'une réunion de crise entre instruments de musique. Écoutons donc cela.
1: Mes amis, l'heure est grave, Piccolo et Cor Anglais ne répondent plus aux courriers. Le bruit court que cette nuit, les Glockenspiel ont organisé une rafle. Piccolo et Cor Anglais ? Mais pourquoi ? La raison est évidente. Ils n'ont jamais de solo et Cor Anglais est trop peu présent dans les orchestres. Ils sont considérés trop. Mais c'est ridicule ! Ils sont tous aussi importants que les autres. Et qu'en est-il du violon, du hautbois et de la trompette ?
2: Ils ont été aperçus à Montoir, il y a de ça plus d'un mois.
1: Bon Dieu, j'aurais dû me douter qu'ils sauteraient sur cette occasion. Ils n'ont qu'une envie, c'est conserver leur position dominante. Sax, as-tu pu prendre contact avec Piano ?
3: Piano ne veut plus de contact avec nous. Je pense qu'il a malheureusement été soudoyé. Il s'est toujours positionné en médiateur. Mais ne pas se positionner en ce moment, c'est se ranger avec l'oppression.
1: Cela ne va pas du tout, guitare. As-tu encore ta ligne directe avec Balalaïka et Cornemuse ?
4: Je l'ai bel et bien. Malheureusement, Balalaïka a ses propres problèmes avec Koto et Chamezen. Et Cornemuse n'a toujours pas réussi à attirer l'attention de Banjo.
1: Cela ne peut plus durer. Il est temps que les choses changent, qu'aucun instrument ne manque de mélodie, qu'aucun instrument ne sente relégué à une simple texture, que le carnaval des animaux soit un exemple pour tous les orchestres de France.
0: L'enregistrement se coupe peu de temps après. Aucune trace n'a été laissée par ces instruments. Avec cette archive précieuse, a été trouvé un document listant tout l'orchestre et leur positionnement. D'un côté, ceux qui étaient bien contents de conserver leurs privilèges lors du régime de Vichy, à savoir le violon, la harpe, la trompette, le hautbois, le violoncelle, le trombone, le cor français et le basson.
5: Pour que leur nom soit
0: et ceux qui se seront battus au même niveau que tous les autres. L'alto, les percussions, la contrebasse, le piccolo, le cor anglais, l'accordéon, la guitare, le saxophone, la clarinette, le tuba et la flûte. Sans oublier l'éternel apolitique, ou tel qu'il est introduit dans Piccolo et Saxo, Sa Majesté, le piano.

0: Il est clair que ce conte musical prend un sens terriblement cynique dans un monde où l'égalité n'est ni dans l'orchestre ni dans la société. Et il faut croire que ça ne soit pas un problème qui date d'hier.
1: Aujourd'hui, nous étions dans les rues, oui, avec la folie et le réjouissement d'un concert unique, dissonante et contrastant du quotidien du centre-ville de Tours, dans le cadre du festival Musique en Ville. La musique contemporaine a été la protagoniste de cet événement unique en plein cœur de la ville de Tours et en plein air, tout type de public confondu. Et nous les laisserons intervenir pour savoir ce qu'ils pensent des morceaux interprétés.
2: Mais comment définir les différents types de publics? Nous pouvons nous inspirer du travail de Contre-culture psychique dans son article dans la revue Transposition, le texte « Le lynchage à la tomate ». Vous allez voir, c'est plutôt simple. Commençons avec l'avis sur Visage de Luciano Berio. Voici le type de public auto-excité. D'une excitation qui part de lui-même. Bonsoir monsieur, c'est la première fois que vous avez participé à un concert de ce type?
3: Oui.
2: Pourquoi êtes-vous venu?
3: Oh, par hasard, j'ai vu de la lumière et je suis rentré.
2: Que pensez-vous du dernier morceau que vous avez venu d'entendre?
3: Je pense qu'il y a beaucoup de travail pour faire cette musique, mais je n'en vois pas l'intérêt.
1: Un public qui voit l'activité de son esprit et non par principe ou par supposition, les publics ont excité. Bonsoir, vous êtes étudiante?
4: Oui.
1: Et la musique vous intéresse?
4: Oui, je suis étudiant au conservatoire de musique. J'ai commencé, ça fait 6 mois.
1: D'accord, et vous avez apprécié la musique contemporaine?
4: Oui, je voulais savoir ce que ça donnait.
1: Que pensez-vous du dernier morceau interprété?
4: Franchement, je pensais que la musique contemporaine serait plus avec des Et le dernier morceau a été assez joli pour être musique contemporaine, selon moi.
2: Et vous, qu'en avez-vous pensé?
0: Je ne sais pas, ça ressemble à de la musique dans les magasins ou à de la musique des documentaires Arte.
2: Mais est-ce que ça vous a plu?
0: En ça, ce n'était pas désagréable, mais écouter ça comme un concert, il y a eu des moments où j'ai failli m'endormir.
1: Avec différents tiens de Steve Reich, nous savons pouvoir les publics socio-excités, qui s'est traduit par socio-excitation inter-individuelle, avec notamment des réactions positives. Bonsoir madame, on voit que Steve Reich vous a plu.
5: Oui, beaucoup. Je ne connaissais pas cette musique avant de venir et ce fut une expérience extraordinaire. Au début, j'ai eu du mal à me plonger dans l'univers et la représentation des trains, mais au fur et à mesure que la musique s'intensifie, j'ai été transportée dans l'univers de Monsieur Reich. C'est une expérience inoubliable, je recommande à tout le monde, bravo!
2: Mais un tel enthousiasme doit avoir aussi son opposé. Le public socio-excité intra-individuel, après par exemple 4.33 de John Cage.

0: Bonsoir, monsieur. Que pensez-vous de cette performance musicale ?
1: Ouf, performance ? Je ne pense pas.
0: Mais pourquoi ?
1: Bah, si j'avais dû payer ça, ça m'aurait... Enfin, entendu avant la fin, c'est un art de faux intellectuel qui cherche qu'à créer des choses de plus en plus absurdes.
0: Et vous pensez qu'il y a une raison à cela ?
1: Oh que oui ! Vous savez, Mozart fut enterré dans une fosse commune, et aujourd'hui on peut faire ça et devenir riche.
2: Mais ne vous en faites pas, nous pouvons garder espoir.
0: Et votre fils, qu'est-ce qu'il en a pensé ?
3: Eh bien, il n'y avait pas de musique, mais les gens faisaient du bruit.
0: Qu'est-ce que c'est comme bruit ?
3: Il y avait des personnes qui toussaient, d'autres qui chuchotaient ou râlaient. Et il y en avait aussi les bruits de la ville.
0: Et est-ce que tu aurais imaginé parler de ça après un concert de musique ?
3: Je pense pas. C'est peut-être le but de cette musique.
0: Et voilà une soirée forte en réaction pour cet événement culturel de la ville de Tours. Merci de nous avoir écoutés et nous vous souhaitons une bonne fin de soirée.
4: Nous retrouvons pour ce début d'émission Giovanni Maria Artusi ainsi que Claudio Monteverdi. Suite à un différend artistique, les deux hommes ont accepté de débattre à la radio afin de défendre leurs idées. Bonjour Monsieur Artusi, vous pouvez vous exprimer, c'est à vous.
5: Bonjour, je suis ici car je trouve que les chants de Monteverdi sont des choses difformes par rapport à la nature et au propre de l'harmonie. Les nouveautés ne me plaisent pas et sont dignes de blâme. Écoutez ce qu'il a fait sur sa pièce « Cruda Amarelli ». Il place une neuvième sur un sol et sans la résoudre, il arrive sur une septième mineure. Je ne sais pas comment quelqu'un qui fasse profession d'homme talentueux puisse laisser passer de semblables imperfections. Comptine connue, même par les enfants.
4: Très bien, écoutons donc cet extrait.

0: Monsieur Monteverdi, que pouvez-vous répondre à cela ?
1: J'avais déjà exprimé à ce cher Artusi une réponse écrite pour faire savoir que je ne fais pas les choses au hasard. Je souhaite que le discours soit maître de la musique et non serviteur. Monsieur Artusi, vos arguments sont incomplets, car citer des passages du Cruda Amarilli sans les paroles revient à priver le corps de son âme. Mon frère Giulio pense exactement la même chose que moi sur ce point.
0: Après l'écoute de la pièce, les intervalles ne m'ont pas choqué, mais je peux comprendre qu'ils ne correspondent pas aux attentes de la première pratique. À part ça, nous nous retrouvons ici dans un type de débat que je qualifierais de « mauvaise foi », notamment à cause des passages cités sans les paroles. Peut-être observons-nous un soupçon de jalousie de la part d'Artusi ? Je pense que nous avons plus jaloux encore. Nous retrouvons M. Jean-Jacques Rousseau, qui, selon ses termes, en a gros. À la suite du harcèlement commis par un certain Jean-Philippe Rameau, il prend la parole sur notre antenne.
2: Bonjour. Vous savez, je suis quelqu'un de passionné et j'aime la musique. Mais la situation est intenable. Monsieur Rameau m'a fait passer des épreuves de musique afin de m'humilier. Il a brisé mon rêve. Depuis, je ne jure que par la musique italienne. L'italien est fait pour être chanté alors que le français est uniforme, sourd et monotone. Les vrais connaisseurs, les gens de talent, les hommes de génie se placent derrière la reine qui apprécie tout autant que nous cette musique.
0: Effectivement, mais ne sentirions-nous pas un léger sentiment de jalousie ? Cette querelle ne serait-elle pas de type « jaloux car il y a quelqu'un de plus fort que moi » ? Mais laissons M. Rameau s'exprimer.
3: Bonjour, alors moi, j'ai jamais voulu être dans cette histoire. Je vais juste faire de la théorie, c'est tout. Mais s'il faut dire quelque chose, c'est qu'à mon avis, les Italiens en font trop. Ils chantent 50 notes à la seconde sans exprimer aucune émotion. C'est juste du m'as-tu vu. Les articles doivent rester naturels, c'est tout. 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
0: Vous reculez devant rien pour faire de la promo, vous. Voici un clash qui a réussi à déchirer le peuple français. Un clash qui déchire ? Un clash déchirant ? Quelle œuvre dramatique, cette Heine Silvesternacht, écrite en 1863 par Nietzsche. Pour cette avant-dernière partie, nous accueillons deux amis devenus ennemis, un clash que je considère comme le plus déchirant, Richard Wagner et Friedrich Nietzsche.

0: Bonjour Richard.
1: Guten Tag, ich bin Wagner, le Wagner, le grand. Je suis assez frustrée car un coup on m'adore, un coup on me déteste. Ce que les gens ne comprennent pas, c'est que j'ai une conception unique et nouvelle de mon œuvre. Je veux qu'elle intègre de l'art, de la poésie, de la danse, du chant et de la musique pour lier le tout. De toute façon, je fais ce que je veux, c'est moi qui compose.
0: Ah oui, vous êtes très très en colère. Justement, votre ex-ami peut dire quelque chose à propos de ça.
2: Je vais vous dire, moi, ce que je pense de sa musique. Au début, j'adorais, comme tout le monde. Mais Wagner est un comédien. Il n'a toujours pas compris le fait qu'une musique doit être pure. Il me rend malade. Je n'ai que faire du théâtre, moi. À l'inverse, écoutez Carmen de Bizet. Une œuvre qui tient l'auditeur pour intelligent. En plus, le christianisme présent dans le Parsifal est la goutte d'eau qui fait déborder le Graal. Tous les romantiques de cette espèce finissent sous la croix. C'en est désolant.
0: Mais quel grand penseur vous faites. On pourrait penser que c'est votre métier. Vos arguments tiennent la route face à l'hégémonie wagnérienne. Certains clashs sont de moins grande échelle. Voilà une journée forte en émotions qui se termine avec le clash entre Pierre Boulez et Yanis Xenakis. On vous écoute, monsieur Xenakis.
3: Oui, bonjour. Je viens exprimer un reproche sur la musique de monsieur Boulez. Ses méthodes de composition laissent l'interprète libre de faire ce qu'il veut, y compris n'importe quoi. Il a perdu le contrôle de sa musique et tout devient aléatoire. Là où la musique est en pleine évolution, il se laisse corrompre par les Américains comme Cage et développe même une forme ouverte, ce qui est délirant.
0: Avant de répondre à cela, monsieur Boulez, nous allons écouter un petit peu de Xenakis.

0: Voyez-vous, tout est mesuré, calculé, coordonné. Pour moi, la musique de Xenakis est grossière, avec un gros manque d'expérience musicale. Normal, il est architecte et mathématicien. Je déteste tout ce qui devient la mode de toute façon. Certains compositeurs suivent le mouvement. Moi, monsieur, je vais là où les autres ne vont pas. J'innove.
1: Loin de moi l'idée de juger, mais cette petite dispute n'a jamais été synonyme de grand changement esthétique. D'où le fait que je qualifierais d'inutile. Déjà que la musique se retrouve complètement éclatée après 1945, ne laissons pas les compositeurs s'éclater aussi. Chacun fait ce qu'il veut. Malgré tout, après l'écoute de Myst, je trouve que Pierre Boulez caractérise la mauvaise foi.

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5: Bonjour Mélanie, bonjour à tous.
6: Bonjour Mélanie, et bienvenue dans notre feuilleton, le goût des instruments. Ensemble, pendant plusieurs épisodes, nous allons vous donner les meilleures recettes pour cuisiner vos instruments.
5: Bien sûr, comme toujours, vous pouvez participer et nous proposer vos recettes et vos idées. Commençons tout de suite par un plat des plus musicaux.

Le Vegetable Orchestra, orchestre unique au monde, créé en 1998, est le seul à proposer une dégustation des instruments utilisés en préparant pour le public une soupe à chaque fin de concert. C'est donc à notre tour de vous proposer notre carte du jour, que vous pourrez reproduire chez vous grâce à nos savoureuses recettes. Commençons par l'entrée. Nous vous proposons la galette Lamusbeck au paysage bucolique.

0: tout comme cet extrait. Cette recette est une des plus faciles à réaliser. Demandant que peu d'ingrédients, elle sera parfaite pour une entrée en matière. Nous avons choisi de vous présenter cet extrait du compositeur français Philibert de la Vigne, compositeur du XVIIIe siècle, pour le côté simple, bucolique et traditionnel de sa musique, tout comme la recette que nous vous proposons.
1: Avec seulement une musette et une flûte à bec, nous vous proposons la recette suivante. Découpez votre musette en séparant le petit et le grand bourdon, ainsi que la poche vidée de son air et le chalumeau. Mélangez ces derniers dans un grand saladier avant d'ajouter la purée de flûte à bec. Malaxez, puis passez à l'assaisonnement. Faites un puits au centre afin d'y ajouter les deux bourdons, puis pétrissez jusqu'à obtenir une pâte souple. Laissez reposer une heure. Découpez en carrés et enfournez 20 minutes à 190 degrés.
0: En plat principal, nous vous proposons une variation du bœuf bourguignon avec un bœuf 100% musical. Nous avons choisi une symphonie utilisant l'orchestre symphonique qui, plus consistant, regroupe toutes les familles d'instruments. Avec ces trois mouvements, vous pouvez ainsi réaliser des variantes de ce plat, vegan ou végétarienne. Nous avons choisi cette pièce pour vous montrer que les femmes, y compris de notre temps, sont aussi bonnes cuisinières que compositrices. De plus, utilisant un langage tonal qui mélange parfaitement les timbres, elle sait mettre en avant les bois, principale caractéristique de cette symphonie. Pour le réaliser, il vous faudra commencer par découper les contrebasses en cubes de 3 à 4 cm de côté, peler les clarinettes et les hautbois en ne gardant que les hanches telles des oignons. Faire de même avec la grosse caisse en ne gardant que le centre de la peau qui apportera une touche piquante et goûtue. Éplucher les flûtes en rondelles comme des carottes. Dans une casserole, faire fondre les deux harpes à feu doux.
1: Ajoutez les clarinettes et les hautbois mélangés ainsi que les violons 1 et 2 au goût de l'ardon. Les faire dorer puis réserver. Faites revenir la pièce principale de votre plat, les contrebasses avec leur goût incomparable de bœuf. Ajoutez alors les flûtes et faites revenir 5 minutes avant de saupoudrer le tout de tambour tout en remuant énergiquement. Pour préparer le bouillon, faites fondre les altos et les violoncelles pour apporter une touche boisée à vos contrebasses. Rajoutez les violons, clarinettes et hautbois dans la casserole et ajoutez-y délicatement les bassons avec leur goût délicat de vin rouge de Bourgogne. Assaisonnez avec le glockenspiel, les timbales et cymbales et ajoutez le bouillon des altos et violoncelles ainsi que la grosse caisse écrasée. Portez à ébullition. Puis couvrir et laisser mijoter pendant 3 heures. Enfin, ajouter les corps émincés tels des champignons et remettre à cuire une demi-heure. Pendant ce temps, préparez le bouquet garni avec trompette, trombone et tuba venant sublimer votre plat. Et voilà, vous n'avez plus qu'à vous régaler !

0: l'originalité avec un effectif apportant des saveurs riches et envoûtantes en mettant en avant l'utilisation d'instruments amplifiés que nous n'avions pas encore utilisés. Cette pièce accessible à tous, composée de deux guitares, d'une basse et d'une batterie, l'alliage de ces instruments garantit une homogénéité à ce dessert des plus surprenants, reprenant la recette de la crème d'avocat au cacao. Pour commencer, prélevez l'ensemble de la batterie, à l'exception des cymbales, puis mixez. Ajoutez la basse et mixez de nouveau. Versez la deuxième guitare que vous aurez préalablement réduite en jus, puis mélangez. Dans une poêle chaude, faites griller la guitare 1 en l'effilant comme les amandes. Servir le tout bien frais, puis terminer saupoudré de guitare effilée.
1: Enfin, pour finir, et comme toutes les semaines, nous vous proposons de découvrir une de nos spécialités, le café. Cette semaine, nous vous proposons le gourmet Louis Lacombe, du nom du compositeur français du 19e siècle que nous souhaitons mettre en lumière. Intimiste comme beaucoup de pièces pour piano de Louis Lacombe, léger, aérien comme peut l'être le Nocturne, ce café vous apportera toute la douceur dont vous avez besoin. Son rythme de barcarolle et son subtil balancement sauront ravir vos papilles. Pour cela, sélectionnez les meilleures touches noires et les meilleures touches blanches du piano et les mélangez. Une fois torréfié, moudre les touches en contrôlant le dosage de la pédale. Pour une douceur maximale, nous vous proposons de n'utiliser que la pédale douce en la faisant bouillir tout en mélangeant. Pour un café plus fort, ajoutez la pédale forte ou au contraire la sourdine pour davantage de douceur et de légèreté. Enfin, versez délicatement l'Unacorda sur les touches noires et blanches mélangées. N'oubliez pas de contrôler la température de la pédale qui doit être chaude mais non brûlante et se situer entre 90 et 96 degrés Celsius. Vous n'avez plus qu'à le déguster tranquillement en laissant divaguer vos pensées.
0: Et voilà, vous savez désormais cuisiner aussi bien l'orchestre que le piano et à toutes les sauces. Nous vous disons à bientôt pour vous faire découvrir de nouvelles recettes musicales.

0: Bonjour à toutes, bonjour à tous, bonjour Thomas.
1: Bonjour Émilie.
0: Bienvenue dans notre quotidienne météozik. Il est 16h au Japon, nous poursuivons le soleil à travers les différents fuseaux musicaux. Découvrons diverses musiques régionales des territoires français.
1: Émilie, qu'est-ce qui va vraiment marquer la différence entre les musiques d'un territoire à un autre ?
0: Thomas, tu verras, ou plutôt, tu entendras. Peut-être tu ressentiras. Comme les précédentes émissions, les écoutes seront rythmées par la question du jour.
1: Et quelle est-elle aujourd'hui ?
0: Est-ce que plus la température est basse, plus la musique est mélancolique ?
1: Commençons. Il est 11h du matin à Saint-Denis, à La Réunion. Les minimales sont de 23 degrés, les maximales de 29 degrés. Il va faire une chaleur volcanique. Émilie, que dirais-tu d'un maloya pour démarrer la journée ?
0: Avec plaisir, Thomas. Mettons le feu.

0: Cet extrait du Maloya, ici La Réunion, est très riche en instruments percussifs, avec un rythme assez vif qui invite à la danse, tout comme les paroles. On ressent la chaleur matinale rien qu'à l'écoute. La mélancolie n'est pas au centre de cette musique, malgré les paroles honorant les ancêtres.
1: Il est 10h à Mamoudzou, à Mayotte. Les températures annoncées pour ce matin sont de 30 degrés, auxquelles on ajoute un petit degré pour l'après-midi. Nous vous proposons de rythmer la matinée avec un extrait de Ngodro.
0: Gabusi, Kayamba.

0: quelle puissance ! Apparemment, ce seraient des lamentations du berger. Il y a une profondeur dans la voix et une douceur dans la guitare pour rappeler la puissance des ancêtres et la mélancolie. Elle n'appelle pas à la fête, mais à une écoute introspective.
1: Remontez un peu, si vous voulez bien, au pays du Gewürz. Strasbourg et ses 67 jours de brouillard par an. Ce lundi matin, 8 degrés au thermomètre et 7 degrés pour cet après-midi. Des orages sont attendus localement.
0: Nous vous conduisons au travail par un chant foudroyant et plein de bonne humeur utilisé lors des transhumances, le yodel, ce qui contraste avec ces fraîches températures montagneuses.
1: Nous voilà sur une musique de travail, mais bien différente d'une godro et du maloya. Ici, les leaders sont les vocalistes, l'accordéon et les cuivres. On visualise vite la montagne avec sa tyrolienne de tonnerre. On ne ressent pas de mélancolie, mais beaucoup de joie.

0: de 8 heures, chers auditeurs. Arrêtons-nous un instant dans les courants. Temps nuageux en ce début de matinée et des températures tout à fait normales pour la saison. 7 degrés sont annoncés dans la matinée et 10 degrés sous la drache d'après-midi.
1: Une petite chanson, hein?

0: Heureusement qu'il ne pleut pas encore, cette berceuse aurait fini par m'endormir. On ressent bien l'aspect enfantin, enjoué, avec les petites cloches et les paroles. La voix est essentielle, la voix des grandes personnes apaisant les enfants. La mélancolie n'est pas ce qu'il y a de plus frappant, même si cette berceuse peut apporter de la nostalgie.
1: Plein phare à l'ouest, Thomas, dégamer ma braise. Il fait 10 degrés ce matin et 12 annoncés cet après-midi, sans surprise, sous le crachin breton. Allez, un petit coup de biniou.
0: Tonnerre de Brest.
1: Très solennel cet extrait, totalement instrumental, met en avant les sonorités bretonnes. Avec la cornemuse au premier plan, on ressent une énergie similaire au cantique corse.

0: Dernier cap à Nouméa, en Nouvelle-Calédonie, où il est 18h à l'heure où on vous parle. Le soleil se couche sur l'archipel et les températures se rafraîchissent, tombant à 16 degrés. Accompagne-le d'une berceuse typique du peuple kanak et disons-lui tata.
1: Tata. À l'inverse du bagad, cet extrait est entièrement vocal. Cette berceuse n'appelle ni à la fête comme les autres territoires, ni à un aspect solennel comme en Corse ou en Bretagne. L'air enjoué et les sons de cloche de la berceuse nordique sont également absents. On ressent une mélancolie liée aux ancêtres, une vieille mélodie empreinte de tradition. Molo.

0: Que ce voyage fut intrigant. Avec cette aventure musicale entre les différents fuseaux musicaux, nous avons pu parcourir les différents types de musique présentes dans les territoires français en fonction du temps et des horaires des différents lieux à l'heure de cette matinale.
1: Ce tour d'horizon nous permet de répondre négativement à la question du jour. Les territoires à température ambiante comprise entre 10 degrés et 16 degrés ont les musiques les plus mélancoliques.
2: Bienvenue dans notre laboratoire de serre musicale. Ce dossier rassemble un ensemble de documents issus de plusieurs campagnes d'observation menées par l'Institut de mélophotosynthèse appliquée. Les recherches présentées ici portent sur un phénomène désigné comme tropisme musical géoculturel. Certaines espèces végétales sembleraient présenter des comportements différenciés selon l'environnement sonore auquel elles sont exposées. Ces observations reposent sur une méthodologie hybride mêlant protocoles expérimentaux, témoignages de terrain et interprétations subjectives. Elles ne prétendent pas établir une vérité scientifique, mais plutôt proposer un cadre d'analyse alternatif à la frontière entre études du vivant et construction imaginaire. Aujourd'hui, nous allons explorer plusieurs espèces particulièrement sensibles à leur environnement sonore. Mais une question se pose. Existe-t-il une correspondance stable entre une plante et une musique ? Ou bien cette relation est-elle plus instable, plus contradictoire qu'elle n'y paraît ?

Commençons par la sauge espagnole, également connue sous le nom de Salvia lavandulifolia flamenica, de son nom latin. Le bassin méditerranéen et l'espèce présente ici une dépendance marquée à certaines structures rythmiques, en particulier celles associées au

0: Les feuilles s'ouvrent progressivement, un léger mouvement vibratoire apparaît. Une synchronisation partielle avec le rythme est observée. La musique électronique crée un repli immédiat des pétales et un retour à un état fermé. Nous entendons ici le témoignage du professeur Martinez.
1: La plante semble comprendre qu'elle n'est plus dans son environnement sonore d'origine.
0: Cette première observation semble confirmer une hypothèse simple. Chaque plante serait liée à la musique de son territoire. Mais ce modèle va rapidement être mis à l'épreuve. Notre deuxième cas se porte sur le chanvre jamaïcain, également connu sous Cannabis rastatativa, des Caraïbes. Sous stimulation rythmique adaptée, l'espèce entre dans un état de synchronisation quasi complète avec l'environnement sonore.

0: On observe alors une activation progressive, une oscillation des feuilles. La plante semble ensuite respirer avec le rythme. Et puis lors du passage à la musique techno, une rupture immédiate, une immobilité totale. Quand le rythme disparaît, la plante disparaît avec lui. Ici, une nuance apparaît. Ce n'est peut-être pas uniquement l'origine géographique qui agit, mais le rythme lui-même. La plante ne reconnaît pas seulement un territoire, elle reconnaît et semble reconnaître une structure. Notre troisième archive se pousse sur l'Edelweiss, également connue sous l'Eontopodium symphonium viennensis, au milieu alpin. L'espèce présente une sensibilité marquée aux structures harmoniques complexes. On remarque pour le début de la musique classique, un état stable, puis un équilibre renforcé. Et lorsque les autres musiques apparaissent, un flétrissement rapide. Dr. Steiner.
1: La plante semble perturbée par certaines structures sonores.
0: Une nouvelle question apparaît. La plante réagit-elle à une culture ou à une forme musicale? L'hypothèse territoriale devient incertaine. Notre quatrième archive se porte sur l'Hortensia breton, également connue sous Hydrangea harmonis septicum. Nous sommes donc en Bretagne. L'espèce présente une capacité d'intégration aux environnements sonores traditionnels. Lors de la première écoute, l'on observe une mise en mouvement. Les feuilles semblent danser. Et puis l'on observe une perte de coordination et une immobilisation. Notre témoin sur place cite.
2: On dirait qu'elle participe à la fête, quoi.
3: Je reconnais les sons des montées trois.
0: Ici, la dimension culturelle revient au premier plan. Mais elle coexiste avec les observations précédentes. La typologie devient instable. Cinquième archive, le cactus Ephivicos. Nous sommes du coup dans une espèce désertique atypique. L'espèce refuse toute catégorisation musicale traditionnelle. Avec la musique death metal, on observe une croissance anarchique presque intense. Lors de passage de musique classique, un arrêt total, un comportement imprévisible. C'est la plante la plus instable de notre laboratoire. Elle cite
4: « Je ne veux pas rentrer dans une forme ».
0: Ici, notre hypothèse s'effondre. Ni territoire, ni structure stable. Le cactus introduit une rupture. Certaines plantes ne s'adaptent donc pas au système. Elles le refusent. Notre sixième archive, le bambou méditatif, également connu sous le nom de Bambusa glossescens. L'espèce présente une réponse cohérente aux musiques méditatives. Un mouvement lent, une stabilité, et puis lors d'un changement brutal de musique, une immobilité, un retrait. La plante témoigne.
5: La plante ne réagit pas à la musique. Elle devient musique.
0: Et la plante témoigne.
3: Je suis le silence entre les sons.
0: Avec cette dernière espèce, une autre hypothèse émerge. La plante ne serait plus simplement influencée par la musique, elle en ferait partie. Au fil de ces observations, notre hypothèse initiale s'est transformée. Ce qui apparaissait comme une correspondance simple entre une plante et une musique s'est révélé être un système instable. Certaines plantes confirment la relation, d'autres la nuancent et d'autres encore la contredisent. La mélophotosynthèse ne décrit donc pas une règle, mais un ensemble de tensions entre territoire, structure et perception. Ce que nous cherchions à classer résiste au classement. Et c'est peut-être là que réside le phénomène lui-même.

tous, je vous propose d'enchaîner avec un jeu. Que diriez-vous de découvrir quel type de danseur ou danseuse de fest-noz est-ce que vous êtes ? Pour les auditeurs qui ne le sauraient pas, le fest-noz est un type de fête que l'on retrouve en Bretagne. Dans la société paysanne bretonne, on se retrouvait régulièrement pour danser avec les habitants du village. Tradition qui s'est perdue au début du XXe siècle et qui fut remise au goût du jour dans les années 50, au début du mouvement revivaliste. En fest-noz, on danse sur de la musique instrumentale interprétée le plus régulièrement par le couple Bignou-Bombard, parfois accompagné d'une guitare ou d'un violon, ou bien sur de la musique vocale du Canada Discord. Avant de nous lancer dans le quiz, voici un aperçu du genre de chansons sur lesquelles vous avez peut-être l'habitude de danser.

donc d'entendre un extrait du passage des sœurs Guélou, deux jeunes chanteuses de Canadiscan qui étaient invitées au festival Saint-Loup à Guingamp, dans les Côtes d'Armor, l'été dernier. Je vais donc vous poser des questions et vous proposer quatre réponses par question, A, B, C ou D. Vous ne devez choisir qu'une réponse par question. Munissez-vous d'un papier et d'un crayon pour noter vos réponses. Première question. À quelle fréquence vous rendez-vous en fest-noz ? A. Tous les week-ends. B. Une fois par mois. C. 3 à 4 fois par an. D. En fest quoi ? Deuxième question. Avant le fest-noz, A. Je fais partie des bénévoles, c'est moi qui prépare les crêpes. B. J'échange avec les organisateurs et les bénévoles, je viens aussi pour pratiquer le breton. C. Je mange des crêpes avec mes amis. D. J'arrive très tôt, peut-être que je pourrai apercevoir les membres de mon groupe préféré de près. Troisième question. Quelle est votre danse préférée ? A. La gavotte ficelle. B. L'andro ou quelque chose de pas trop difficile. C. Je ne retiens pas le nom des danses, je m'en mêle déjà assez les pieds comme ça. D. Les danses ont un nom ? Quatrième question. Pendant le fest-noz, A. Je ne quitte pas le parquet. B. Je dois prendre quelques pauses, c'est sportif. C. J'observe les danseurs et essaye de comprendre les pas avant d'entrer dans le cercle. D. Je reste en retrait, je suis surtout venue pour écouter de la musique bretonne. Et enfin, cinquième question. Quel rapport entretenez-vous avec la culture bretonne ? A. Je fais partie d'un cercle de danseurs depuis mon plus jeune âge et j'ai toujours parlé le breton. B. J'ai toujours vécu en Bretagne et me suis intéressée à ma culture à l'âge adulte. C. Je suis amie avec des personnes très impliquées dans la sauvegarde de la culture bretonne, ce qui m'amène à participer à diverses manifestations. D. Je suis fan de musique celtique. Nous sommes arrivés au bout de nos questions. Il est temps de vous révéler quel type de danseur vous êtes. Si vous avez une majorité de réponses A, vous êtes un ou une experte. Le pline et la gavotte n'ont plus aucun secret pour vous. Quand est-ce qu'on vous voit au camp d'Arbobles ? Si vous avez une majorité de réponses B, vous êtes un bon danseur. Encore un peu d'entraînement et vous pourrez entrer dans un cercle de gavotte ficelle. Vous avez une majorité de réponses C, alors vous n'êtes pas le meilleur danseur ou la meilleure danseuse, mais vous avez pu profiter avec vos amis et c'est le principal. 13% du public vient lui aussi pour passer une soirée entre amis. Et enfin, si vous avez principalement répondu par la réponse D, vous faites partie des 18% de personnes qui se rendent en fest-noz pour écouter de la musique, ou peut-être des 10% qui viennent voir leur groupe préféré. J'espère que ce jeu vous a plu et je vous souhaite une bonne journée.

0: Mesdames, messieurs, nous vous emmenons pour ce bulletin spécial aux rencontres mélodiques du troisième type. Pour ce faire, nous allons vous présenter les plus belles merveilles musicales dénichées par notre équipe aux quatre coins du monde. Afin de classer ces mélodies, nous utiliserons l'échelle de la fantasticité, une graduation parfaitement scientifique élaborée par une spécialiste des mythes et légendes, Sophie, qui est avec nous cet après-midi. Sophie, merci beaucoup d'avoir accepté notre invitation. Pourriez-vous nous en dire plus sur cette échelle de la fantasticité?
1: Merci beaucoup pour cette invitation, Théo. C'est un véritable plaisir d'être ici. Pour cette échelle, je me suis intéressée aux créatures fantastiques qui jouent à leur manière et à l'aide de différentes techniques de jeu des mélodies connues du répertoire populaire et savant. Pour les différencier, chaque interprétation est notée entre 1 et 10 en fonction de sa fantasticité. Ou, en d'autres termes, la capacité de l'interprète à s'éloigner de la version initiale par une technique de jeu spécifique. Plus l'interprétation est différente, plus la note sera haute.
0: Très bien, merci pour ces explications et pour démarrer les hostilités, c'est en direct de la Forêt Noire, en Allemagne, que notre équipe a eu la chance d'entendre un vieux centaure jouer l'introduction centaurisée du premier mouvement du concerto numéro 1 pour piano de Tchaïkovski, ici joué au violon.
1: Vous venez d'entendre un ancien soliste du Forêt Noire Chœur Philharmoniqueur d'Allemagne qui, par son jeu violinistique hautement saccadé, reçoit la note de 2 sur 10 sur l'échelle de la fantasticité.
0: De retour en France, à Paris, deux jeunes gargouilles se sont mariés à la cathédrale Notre-Dame, récemment rénovée, l'occasion d'écouter la magnifique marche nuptiale gargouillisée de Félix Mendelssohn.

0: à cet organiste qui a particulièrement touché les mariés, encore émus de cette performance, j'attribue la note de 3 sur 10 par la richesse de ses ornementations.
1: Direction Vienne, où l'orchestre du Wiener Staatsoper Krampusser s'est produit au Café Landmann. Leurs flûtistes ont interprété la 5e symphonie de Beethoven, Krampusisé, tout en dégustant un chocolat Mozart accompagné d'un café viennois.

0: pour ce moment musical mémorable, j'attribue un magnifique 5 sur 10 à cet orchestre qui a permis d'entendre les démons de Beethoven à travers ce mode de jeu en écho qui, je le crois, restera dans les annales.
1: Au départ de la capitale autrichienne, nous ne pouvions continuer ce tour du monde de la musique sans passer par Salzbourg, la ville natale de Mozart. Là-bas, notre équipe a déniché dans ses rues un concert d'une gobeline à grande barbe chantant le magnifique air de la Reine de la Nuit, goblinisé, issu de la flûte enchantée de Mozart.
0: D'après mes sources, la cantatrice a longtemps travaillé sur son interprétation historiquement informée et a chanté cet air en 415 Hz. Cependant, elle avait oublié de prévenir l'orchestre qui a continué en 440. Par cette différence diapasistique, j'attribue à cette cantatrice la note de 6 sur 10.
1: Dans un tout autre registre, direction le Japon, au musée Nintendo à Kyoto, où notre équipe a découvert un champignon bien particulier, puisqu'il s'agissait en réalité d'un toad. La petite créature était en train de s'entraîner à la flûte et à cette occasion, il nous a fait écouter sa version toadisée du thème de son ami, Mario.

0: Toad se produira en concert dès l'année prochaine, avec peut-être une date en France, pour faire entendre sa nouvelle technique, le legato saturato. Pour cette invention musicale, il reçoit la note de 7 sur 10.
1: Pour l'avant-dernier extrait de ce bulletin, nous sommes toujours au Japon, le long du fleuve Yoshinogawa, où un orchestre de Kappa a essayé d'attirer notre équipe dans l'eau en jouant un extrait capacisé du château ambulant réalisé par Miyazaki.
0: Chaque kappa composant ce canon utilise sa propre ligne mélodique dans l'objectif d'amadouer le public. Et bien que votre équipe ait fini par les fuir, ces musiciens méritent amplement ce 9 sur 10 en raison de cette interprétation si singulière.
1: Pour terminer ce magnifique voyage, direction plein nord, sur les routes de Laponie en Finlande, à la rencontre de l'orchestre des lutins du Père Noël, qui a joué son air le plus connu, Vive le vent, l'utilisé bien évidemment.

0: L'orchestre est en tournée mondiale et proposera une masterclass en exclusivité au Conservatoire de Tours la semaine prochaine pour transmettre leur technique bien particulière, jouer sans chauffer. Grâce à ce jeu si exigeant, ils reçoivent la note de 10 sur 10 et sont les heureux vainqueurs de la mélodie la plus fantastique.
1: Sophie, merci beaucoup d'avoir été avec nous aujourd'hui. C'était un véritable plaisir et chers auditeurs, chères auditrices, merci d'avoir été présents et à bientôt pour de nouvelles rencontres mélodiques du troisième type.

0: 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Il est 20h.
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0: Bonjour, bonsoir à tous. Bienvenue dans ce nouvel épisode de RNG. Vous êtes bien sûr Radio Campus Paris 93.9 FM. Aujourd'hui, je suis en compagnie, comme depuis 29 épisodes, de mon ami Ulysse Combasson. Comment ça va, Ulysse?
1: Ça va très bien, ça faisait longtemps.
0: Ouais, ça fait un bail, ça fait un bail. Ça fait quoi? Ça fait 2 mois peut-être là,
1: Je
0: depuis
1: pense, hein.
0: 2 mois et demi à peu près. Je crois que
1: C'est
0: c'était
1: quoi le dernier sujet qu'on avait
0: fin mars.
1: évoqué?
0: Esthétique et DLSS5. C'est ça, quand tu
1: Exactement,
0: vois,
1: c'est ça.
0: je m'en souviens même pas. Comme quoi, c'est un signe que ça fait un bail. Oui, ça fait longtemps parce que il y a des choses qui arrivent dans la vie qui font que, voilà, pour des raisons personnelles, voilà,
1: On s'est un peu éloigné des micros,
0: on a dû
1: c'est ça.
0: s'éloigner un peu des micros pour. Mais sinon, tout va bien. On est de retour. Et voilà, on est le 27 juin. On est le 27 juin. Et ce n'est pas le dernier épisode de la saison. Le dernier épisode de la saison arrivera du coup le 23 juillet, normalement. Ce sera du coup pendant la grille d'été chez Radio Campus Paris. Pour essayer vraiment, voilà, de vraiment conclure cette saison tranquillement. Mais du coup, trêve de bavardage, sujet du jour. Et on est en juin. Et qui dit juin dans le jeu vidéo dit, comme depuis très longtemps, c'est la tradition, dit conférence. Dit conférence. Et voilà, c'est un peu le rendez-vous annuel. C'est un moment hyper, hyper important. Peut-être le mois le plus important de l'année chez les joueurs,
1: Chez
0: très
1: les
0: souvent.
1: joueurs, ouais,
0: Franchement,
1: vraiment.
0: c'est le moment où on se retrouve tous. C'est un peu une sorte, voilà, de.
1: De grandes messes.
0: Voilà, on se retrouve, voilà, et dont Geoff Kelly est le prêtre maintenant. Donc voilà, on s'est dit que ce serait un. Ça fait un moment qu'on se posait cette question de ce sujet. On s'est dit que là, c'était le moment parfait avec, du coup, la Summer Game Fest. On a eu la conférence. On a commencé avec PlayStation, début juin, avec un State of Play de 1 heure. On a eu ensuite le Summer Game Fest, le Xbox Game Showcase et un Nintendo Direct dans l'espace d'une semaine, même pas une semaine, 10 jours. On a eu tout ça, et donc ça faisait plusieurs heures, voilà, de contenu, de trailer, toutes ces choses-là, mais c'est un peu le sujet du jour, quoi. Il y a vraiment beaucoup de choses à dire sur les conférences de jeux vidéo en général, mais je sais que c'est Ulysse qui va introduire le sujet aujourd'hui. À toi, let's go!
1: Et bien justement, pour parler de conférences, moi déjà j'aimerais qu'on se pose la question de pourquoi il y a des conférences de jeux vidéo. C'est quoi une conférence? Est-ce que ça se mange? Tout ça, on va en parler. Mais déjà, on va se poser la question de pourquoi il y a des conférences publiques qui marchent vraiment, qui font de l'audimat, de l'audience dans le jeu vidéo. Le jeu vidéo et les joueurs en général, ça va être un postulat de départ, je pense que tout le monde va admettre, c'est un médium qui a eu besoin de reconnaissance. Les joueurs ont besoin de reconnaissance. Si on parle du JV comme du dixième art actuellement, comme beaucoup d'art multimédia numérique, il y a eu deux virages que je me suis noté pour moi l'introduire, qui sont donc en France, il faut quand même se dire qu'il a fallu attendre 2006. En gros, c'était donc le ministre de la Culture à l'époque qui a remis donc les insignes de chevalier de l'ordre des arts et des lettres à des créateurs de jeux vidéo, dont Miyamoto, donc Shigeru Miyamoto, Michel Ancel et Frédéric Reynal, qui avait travaillé sur d'autres trucs que je ne connaissais pas trop. Et donc c'était la première fois qu'un État validait officiellement le jeu vidéo comme une forme d'expression artistique et culturelle. Donc vraiment, et ça a permis, je crois, de créer donc le crédit d'impôt jeu vidéo. Enfin, vraiment, c'était une date un peu importante, voilà, donc en 2006. Et en 2011 aux États-Unis, pareil, il y a eu une affaire historique qui en fait interdisait la vente de jeux vidéo violents aux mineurs sans accompagnement parental. Et là, en fait, la Cour suprême a décrété que les jeux vidéo sont protégés par le premier amendement, au même titre que les livres, les pièces de théâtre ou les films, leur reconnaissant officiellement le statut d'art, en fait. Donc c'est une loi qui, voilà, pareil, a reconnu, entre guillemets, que le jeu vidéo, celle-là. Je vous dis ça parce que du coup, c'est pour conscientiser que ces deux lois-là, 2006 et 2011, ça fait genre à peine plus d'une décennie, voire 20 ans, quoi. Vraiment là cette année. Et donc, comme toute pratique voilà, qui cherche une reconnaissance, il lui faut donc des instances, des espaces pour récompenser ou présenter ces artistes, ces œuvres, à la manière des Grammys pour la musique ou les Oscars pour le cinéma. Et c'est donc là qu'interviennent les conférences et les cérémonies, comme les Game Awards, les Pégases, voilà, dans le jeu vidéo. Pour faire vite fait donc une sorte de catégorisation un peu de ces conférences, moi j'ai mis qu'il y avait trois catégories. Il y a trois types de conférences. Il y a vraiment genre les salons grand public, voilà, les salons professionnels et les cérémonies de récompense, si on devait vraiment diviser ça. Voilà, si on voulait un peu là parler comme ça des salons majeurs actuels, là je pense qu'avec celui-là on peut les citer tous les deux. Voilà, il y a la Gamescom,
0: Tokyo Game Show,
1: voilà, la Paris Games Week aussi, c'en est un, voilà. Donc c'est vraiment des grands salons. Je sais que la Gamescom, par exemple, c'est le plus gros salon actuellement ouvert au public. Il y a 320 000 visiteurs annuels. Donc c'est vraiment une énorme zone comme ça, publique. Et il y a aussi des zones réservées aux professionnels, pardon. Je sais que Jules, donc Kael, qui vient souvent en fin d'année, il va chaque année pour Gamekult, pour les représenter. Et voilà, la Paris Games Week, ça aussi on connaît, c'est depuis 2010. Apparemment, ça avait été fait pour concurrencer le Micromania Game Show. Et c'est vraiment, voilà, le rendez-vous français pour parler jeux vidéo, tester les nouvelles sorties, tout ça. Et le Tokyo Game Show, donc le TGS au Japon, qui lui a été fondé en 1996, qui est un peu un des plus anciens, un des plus vieux, et qui est centré sur le marché asiatique et les consoles de salon japonaises, donc Sony, Nintendo, Sega, et qui, voilà, qui est un vieux de la vieille, qui est encore là. Qui est encore là, contrairement à une conférence, qu'à un salon, qui a marqué le jeu vidéo d'une empreinte très très forte, et c'est l'E3, et je vais laisser Swill en parler.
0: Le 3, c'est la légende. C'est
1: Ouais.
0: la légende, vraiment. C'est dans toutes les conférences, vraiment. Voilà, c'est le premier E3 a eu lieu en 1995. Et en fait, c'est un salon voilà, qui se déroule aux États-Unis. Il y a eu plusieurs villes. On l'a retrouvé à Los Angeles, Santa Monica, Atlanta, mais toujours aux États-Unis. Et en fait, la raison de l'existence de l'E3, c'est parce que avant, le salon majeur. Du jeu vidéo dans l'idée. En fait, ces instances de communication, on les retrouvait au CES. Quand voilà, des grosses marques voulaient avoir leur espace pour avoir un instant de promotion, un instant promotionnel, il fallait très souvent aller au CES, qui est encore aujourd'hui un salon majeur. Hein,
1: Qui est
0: où,
1: le Consumer Electronic Show.
0: voilà, où on retrouvait toutes les nouvelles technologies qui aujourd'hui voilà, est rongée par l'IA, où vraiment toutes les technologies que vous allez voir, frigo, micro-ondes, robots, voilà, tout est lié à l'IA maintenant, c'est
1: Ça a
0: hyper
1: lieu en
0: intéressant.
1: janvier, non? C'est
0: Ouais, c'est
1: ça?
0: ça,
1: Ouais.
0: c'est en début d'année. Et donc c'est vraiment un salon majeur qu'il est encore aujourd'hui. Et donc en fait, pendant très longtemps, voilà, fin 80, début 90, le jeu vidéo avait quand même une place au CES, mais qui était quand même un peu mineur. Qui était un peu mineur, et en fait, ça a été vraiment une sorte de caprice de l'industrie du jeu vidéo, et le 3... est arrivé en 1995. Et il y a quelque chose qui est hyper important vis-à-vis de l'E3, c'est que il faut attendre très longtemps pour que l'E3 soit ouvert au public. Avant que ce soit un salon public, il faut vraiment attendre très très longtemps parce que, à la base, la raison de l'existence de l'E3, et là je cite Jason Schreier, qui est un grand journaliste jeu vidéo qui travaille pour Bloomberg notamment, qui dit que l'existence de l'E3, en fait, c'est juste pour mettre en connexion les professionnels. Parce qu'en 1995, il n'y a pas de marché digital du jeu vidéo. Il n'y a pas de PlayStation Store, il n'y a pas de Game Pass, de Nintendo eShop, ce genre de choses. Donc en fait, par exemple, on va prendre un acteur de l'industrie, on va prendre EA. Ils avaient, je sais pas, une nouvelle licence, un nouveau jeu, et il fallait en fait convaincre les acteurs du retail. Je n'ai pas le mot en français, mais voilà, les Walmart, les Best Buy. Les GameStop, toutes ces entreprises-là, je sais pas en France, ça peut être Carrefour, Leclerc, ce genre de choses, il fallait en fait convaincre ces gens-là de mettre en place des rayons pour vendre des jeux, en fait. Donc il fallait les convaincre, et c'est ça un peu l'existence de l'E3, en fait. C'est avant même qu'il y ait des instances promotionnelles où il y ait des trailers, où on va mettre en avant nos consoles, ce genre de choses, c'est vraiment des réunions entre des professionnels de l'industrie pour faire du business, quoi. Tout simplement, il fallait voilà, que telle entreprise convainque une autre entreprise de vendre du JV. Et le 3 a eu vraiment de belles années au début. Il y avait un côté un peu. Au début, c'était un peu le vilain petit canard, mais un peu comme l'industrie du jeu vidéo, le nombre de. La popularité a augmenté, c'est-à-dire qu'en 1995, on compte 38 000 professionnels, et ça va monter petit à petit. En 99, on est à 40 000 professionnels, et c'est vraiment en 2002, parce qu'en fait, il n'y a pas eu de 3 majeur après 99, vraiment le 3 majeur, c'est vraiment celui de 2002 où en fait on va compter plus de 60 000 professionnels invités et dont aussi la presse. Hein, je parle de gens de l'industrie, mais la presse est bien évidemment un acteur majeur de ce nombre. Et du coup, 2002, 2003, 2004, voilà, c'est 60 000 professionnels jusqu'à atteindre un pic en 2005 de plus de 70 000 professionnels invités lors de l'E3 2005. Et l'E3 va en fait être fermé au public. Jusqu'en 2015, il faut attendre vraiment 2015 pour que l'E3 s'ouvre au random, voilà, si les gamers voulaient aller Voilà, c'était pas que sur invitation, parce que tout simplement, dès 2009, le 3 va commencer un peu à s'essouffler. On passe voilà, de 60 000 professionnels, 70 000 professionnels pardon, en 2005 à 41 000 en 2009, 45 000 en 2010, 46 000 en 2011. Donc ça s'essouffle un peu, ça stagne. Et vraiment, voilà, c'est en 2016 surtout que là, le 3 va exploser. Parce qu'on va compter 50 000 professionnels et 20 000 personnes invitées du public. Donc 70 000 personnes, c'est un pic. 2017, pareil, plus de 80 000. 2018, 70 000 personnes. Et donc, en fait, voilà, le 3, c'était pendant très longtemps, ça a été vraiment l'instance de communication principale de l'industrie. C'est un moment réunion vraiment majeur où, tout simplement, les grandes marques, constructeurs ou autres, EA, Sony, Microsoft, Nintendo, utilisaient le 3 pour promouvoir leur nouvelle console, hardware ou software, tout simplement. Et surtout, mais au-delà de ça, vraiment dans la culture du jeu vidéo, le 3, ça devenait comme on l'a dit au début, cette messe un peu du jeu vidéo. En fait, c'est un moment où tout le monde se rassemble. Moi, je me souviens même que quand j'étais adolescent, je sais pas pour toi, Ulysse, mais je regardais le live que faisait jeuxvideo.com la nuit, parce que
1: Bien
0: voilà, ça se
1: sûr.
0: passait à Los Angeles, donc il y avait le décalage horaire. Moi, je me souviens, je
1: Bah,
0: regardais ça toute la nuit. C'était vraiment.
1: je sais que le 3 dont moi je me rappelle le plus, parce qu'il était vraiment très fort de ma jeunesse, entre guillemets, c'est vraiment ouais, le 3 2013. En fait, c'est quand il y a eu la présentation de la Xbox One et de la PS4. Donc c'est 2012 ou 2013, mais je pense que c'est 2013. Et ouais, genre quand il y a eu l'enchaînement de conférences, donc Xbox en premier qui présente la Xbox One, le four que c'est. Où tout le monde est. Moi, je me rappelle à l'époque sur les forums, il y avait une espèce d'effusion de. Non, mais la console, elle est pas si moche. Est-ce que Kinect, c'est pas trop mal et tout. Bon, il n'y a pas beaucoup de jeux, mais on verra et tout. 500 euros, c'est un peu cher. Et on savait. Et Sony, qui, genre, dans la foulée, parce que les conférences s'enchaînaient, c'était même pas genre. Faut se dire, il n'y avait pas genre une journée de décalage. C'était vraiment genre à quelques heures près. Ils passaient sur une scène pour s'enchaîner. Et d'un coup, vraiment, tu vois donc Sony qui débarque en disant, bah, le. $3.99 en mode 100 euros moins cher et tout. Enfin voilà, c'était vraiment un truc de ouf. Et je me rappelle que ça m'avait vraiment mis sur le cul d'avoir comme ça ces annonces-là, les jeux présentés, de voir les journalistes et du coup de, tu sais, qui veulent voir rapporter à quoi ressemblent ces consoles-là, à quoi ressemble la Xbox One de près, la manette, la PS4, la nouvelle donc DualShock. Et non, c'était un truc qui
0: Parce
1: m'avait vraiment,
0: que
1: vraiment beaucoup
0: il n'y
1: marqué.
0: avait pas de trailer, ça qui était intéressant, c'est que c'était vraiment, il y avait un mec sur scène et il y avait peut-être genre une image de présentation montée, un petit trailer, et ensuite il y avait vraiment la console sur scène, en fait. Il y avait vraiment la console sur scène. Et il y avait vraiment un truc, surtout dans les années 2000, où le 3 devenait un peu un show où parfois il y avait des gros guests qui venaient. Genre on pouvait faire venir, je sais pas, Dwayne Johnson, Keanu Reeves en 2019 pour Cyberpunk 2077, ça c'est un moment qui a été un peu culte. Donc il y avait vraiment un truc où le 3 quand même. Même si bon, ça reste une instance promotionnelle, c'est genre vraiment des marques qui viennent et qui disent achetez mon truc. Il y avait quelque chose d'assez organique quand même. Il y avait en fait la présence physique de l'E3 où ça s'enchaînait, voilà, le temps d'une nuit, les gros, surtout les conférences majeures. Il y avait quelque chose de. Il y avait un souffle en fait, il y avait une hype qui se créait et c'est quelque chose qui s'est perdu parce que l'E3 n'existe plus tout simplement.
1: En fait, je pense que c'était un peu une machine à rêve. On en reparlera après, forcément, dans la conclusion et dans plein de choses vis-à-vis des nouvelles conférences. Mais c'est un peu quand tu cites genre Cyberpunk ou d'autres annonces, il y a un peu cet effet où tu peux faire une liste. J'ai vu, genre, je crois que Combini ou Jeux.com ou d'autres médias ont fait des listes de les 10 plus grosses annonces de l'E3. Et en effet, c'est des moments où les gens ils sont en larmes, ils hurlent. Genre pour Twilight Princess en 2004, Nintendo qui présente le nouveau Zelda après Wind Waker. Qui sortit bien des années après, hein. Mais 2004, voilà, tout le monde pète son crâne avec un Link réaliste et tout. 2005, t'as la présentation de Killzone, pareil, la PS5, on s'en souvient, ça vend monts et merveilles, très mensonger, mais ça vend du rêve. En fait, il y a quand même ce truc de ouais, ça te vend quelque chose. Et pareil pour du coup 2015, j'ai mis E3 des miracles en mode t'as Shenmue 3, donc tout le monde se dit oh mon Dieu, ça arrive, The Last Guardian et Final Fantasy VII Remake.
0: Ah ouais, non,
1: T'as
0: ça
1: vraiment
0: t'arrête.
1: genre
0: Hein.
1: trois Arlésiennes d'un coup, on dit ah, au fait, ça existe et ça va sortir dans l'état que ça va être pour Shenmue 3 et Last Guardian qui a moins plu que d'autres jeux. Mais voilà, et ouais, 2019, Cyberpunk 2077, c'est quand même, genre, je pense, le cas Cyberpunk, même si on n'en a pas trop parlé dans l'émission, enfin, vite fait, c'est quand même, je pense, le dernier jeu qui, en termes de battage médiatique, a eu autant de hype en étant une nouvelle IP. C'est-à-dire qui n'était pas un Zelda, qui n'est pas un GTA,
0: C'est l'une des campagnes marketing les plus agressives
1: Ouais,
0: de l'histoire.
1: c'est fou. Tu vois, genre vraiment, ça te promettait, tout le monde se disait, ah vraiment, on va pouvoir faire tout ça dans le jeu, genre, on va vraiment, t'as l'impression qu'il y avait une liberté totale. Et la présentation de l'E3, la toute première, quand t'es dans Night City avec la foule et tout, personne n'avait jamais vraiment vu ça, même moi, alors que maintenant le jeu, ce qui est très drôle, c'est qu'il est même plus beau que la démo qu'il y avait à l'E3, mais à l'époque, c'était une folie. Et donc pour moi, il y avait un peu ce truc où, ouais, c'était le... Pour moi, il était représentatif d'une époque où on rêvait de jeux, tu sais, de trucs qui paraissaient techniquement impossibles. T'avais l'impression qu'on pouvait pas tout faire dans le jeu vidéo. Je pense qu'il y avait encore aussi un gap technique qu'on n'avait pas creusé avec, bah, du coup, là maintenant, les PS5, Series X, qui sont quand même beaucoup plus musclés. Et maintenant, il y avait, et avant, il y avait cette sensation que, ah, on voit quand même des limites sur une PS4 ou une Xbox One ou même avant ça, une PS3. Donc, comme on avait ces limites techniques de jeux qui tournaient très mal sur la génération PS3 360, d'un coup, on te présentait des mondes. Genre, même, je crois que Watch Dogs, c'est le 3 aussi, c'était présenté. D'Ubisoft, pareil, annonce où encore 15 ans après,
0: L'annonce encore de la gueule.
1: t'as l'impression que personne s'est remis de Watch Dogs. Tu sais, quand tu parles d'une démo de l'E3, pendant des années même, Ubisoft a perdu en crédibilité à cause de ça, parce que les gens ont perdu confiance en Ubisoft, et je pense, je suis même persuadé que y a, ça touche encore son image. Il y a un inconscient collectif de ce qu'on nous a promis avec Watch Dogs et ce que le jeu a été à sa sortie, ça n'a jamais été vraiment le fruit vendu, et du coup, il y a une forme de méfiance depuis qui s'est jamais, je pense, dissipée. Donc le 3, c'est ça. Pour moi, c'est vraiment une machine à rêve. Et malheureusement, ça a dû s'arrêter.
0: Ça a dû s'arrêter, oui, tout simplement, bah, Covid. Covid, mais en plus de ça, j'ai envie de rajouter aussi l'aspect, pour reciter Jason Schreier, ce truc-là que je disais au début autour du fait que c'est aussi des réunions entre professionnels pour justifier, voilà, demander au retail de mettre en avant les jeux dans les rayons. Ce truc-là, bah, en fait, il s'est totalement retiré de l'E3. Pourquoi? Parce que, bah, le marché du jeu vidéo s'est beaucoup digitalisé, tout simplement. Et en fait, avec l'apparition, voilà, des stores en ligne, des Game Pass, des services, ce genre de choses, bah, il y avait déjà le marché du physique qui prenait un coup. Il y avait déjà un peu plus de bataille entre le physique et le digital. Donc, tout de suite, l'intérêt de l'E3 perdait un peu d'un point de vue purement de professionnel à professionnel. Et après, en termes de communication, là, tout de suite, bah, c'est vraiment du coup la foudre qui tape deux fois au même endroit, c'est-à-dire genre vous avez déjà la montée du digital, puis ensuite
1: Le Covid, ouais.
0: le Covid-19 avec l'épidémie, et le 3 s'en est jamais remis, c'est-à-dire que à ce moment-là on est en mode bah oui le 3 est annulé cette année, mais on va retrouver l'année prochaine le 3 logiquement. Vraiment, on pensait pas que ça allait être une mort qui était mort et enterrée, on s'est dit c'est en stand-by. Et en plus je me souviens, voilà, c'est une image un peu rigolote où le 3 avait mis une affiche, le 3 sera de retour, on se retrouve l'année prochaine, tout ça et tout. Bon, jamais revenu. Il y a eu quoi? Il y a eu un E3 en ligne qui s'est très très mal passé, où il y avait beaucoup d'acteurs qui n'étaient pas venus, je pense à Sony notamment. Et en plus, à ce moment-là, 2019-2020, on est en pleine transition générationnelle, où en fait l'intérêt de ces conférences-là, qui étaient du coup les plus importantes parmi tant d'autres, c'est des conférences où on attend les nouvelles consoles de génération. Et tout simplement, Xbox avait fait le choix fin 2019 de présenter sa console au Game Awards. Ça a été vraiment un shift majeur d'avoir une nouvelle console qui est annoncée dans une autre conférence que le 3. On la retrouve, voilà, en fin d'année, en décembre, du coup, chez Geoff Keighley, Monsieur Game Awards, Monsieur Summer Game Fest. Elle s'appelait le Scorpion, ou Scarlett, je crois que c'est ça, Projet Scarlett. Ça s'appelait comme ça, la Series X. Et voilà, on l'a retrouvée, voilà, en fin d'année. Et PlayStation. C'était du coup l'été 2020, lors d'un PlayStation Showcase légendaire, vraiment, où ils ont annoncé la PlayStation 5. C'était sur un PlayStation Showcase où ils avaient skip le 3 en ligne, ils n'étaient pas présents en juin, ils étaient venus en juillet avec leur propre conférence. Et c'est à ce moment-là où on s'est rendu compte que bah, les constructeurs, Nintendo, Sony, Xbox, même EA, Activision, Ubisoft, ces gros éditeurs, eh bien, ils n'avaient plus vraiment besoin de l'E3. Ils pouvaient eux-mêmes proposer leur propre système de communication, leur propre instance, et le 3 s'en est jamais remis, et bah tout simplement le 3 est encore mort et enterré.
1: Même avant la piste de ces nouvelles instances, pour moi, ce qui fait que aussi le 3 s'est pas relevé, tout simplement parce que du coup, quelqu'un d'autre a pris sa place. Et justement, là, tu parlais des Game Awards, donc on va parler un peu, on va passer en Jeff Con 1.
0: Let's go.
1: C'est en effet donc le profil Geoff Keighley. Vraiment, c'est on va parler de Geoff Keighley qui, voilà, donc est journaliste canadien né en 78. De base, du coup, lui, il travaillait sur Spike TV, donc où il a produit au début des années 2000 les Spike Video Game Awards, d'accord? Donc c'était un peu la cérémonie des Game Awards avant l'heure. C'est vraiment des cérémonies qu'il y avait donc à la télé comme ça
0: C'était
1: jusqu'en
0: assez mineur quand
1: 2012,
0: même.
1: 2013.
0: Ouais.
1: Ouais, c'était, ça avait une petite popularité,
0: Ouais.
1: mais c'était beaucoup remis en question parce que il y avait une. Alors ça, je l'ai vérifié vite fait. Je crois qu'il y avait une question de popularité dans les votes. Sur quel est le jeu de l'année, etc. C'était pas une instance où c'est que des professionnels qui consultaient tout. Donc, il y avait une question de, une remise en question de la légitimité des prix qui étaient remis. Donc, c'est pour ça que les Spike Awards se sont finis en 2012-2013 et les Game Awards ont vu le jour en 2014. Avec, donc, je crois que c'était Dragon Age,
0: Dragon Age, ouais. Inquisition 2, je crois que
1: Inquisition,
0: c'était.
1: ouais, qui avait
0: Ouais.
1: gagné GOTY et tout. Donc, ça a lancé la marche. Et donc, 2019-2020, quand il y a le Covid. Bah, ça laisse un vide médiatique au milieu du mois de juin. Et donc, celui qui vient combler ça, le seul et unique, c'est Geoff Keighley avec donc, le Summer Game Fest. Et voilà, donc, il est lancé en 2020 en pleine pandémie pour pallier justement à l'absence de l'E3. Et le Summer Game Fest, lui, contrairement à l'E3, il n'est pas géré par un syndicat de constructeurs. En fait, c'est vraiment genre une structure privée qui appartient à Keighley. C'est vraiment son bébé, en fait, on va dire. Et du coup, c'est un festival principalement numérique. C'est vrai que c'est la vraie différence principale avec l'E3, c'est que du coup, ça centralise en fait les vitrines des constructeurs, des éditeurs, comme l'a dit Swill. Donc, il y a le Xbox Game Showcase, des State of Play, il y a eu des Ubisoft Forward, Capcom Showcase. Vraiment, c'est tous les éditeurs qui de base prenaient l'E3 comme vitrine et comme plateforme de lancement pour des futurs titres et tout. Finalement, ils se réunissent donc au Summer Game Fest. Et ils font une espèce comme ça de mini-festival digital numérique pour présenter leur jeu. Et en fait, pour moi, là, ce qui serait intéressant, c'est de parler un peu de ce modèle-là. C'est quoi cette différence avec l'E3 et pourquoi c'est bien, pourquoi c'est pas bien. Personnellement, si, là déjà, juste en termes de constat, si on devait dire ce que c'était, si vous avez jamais regardé le Summer Game Fest, c'est une avalanche d'annonces. C'est une avalanche
0: Ça dure
1: de
0: 2 heures
1: trailers.
0: en moyenne, souvent. C'est
1: Et
0: assez long.
1: c'est en vrai bande-annonce sur bande-annonce.
0: Ouais, ça s'arrête jamais.
1: Donc, c'est vraiment ça. Là, par exemple, si pour moi on devait parler de cette année, donc il y a eu le State of Play, Xbox Game Showcase, Nintendo Direct, etc. Enfin, Nintendo Direct est un peu en marge, mais c'est la fourchette, entre guillemets, de la période. Personnellement, je pense que c'est un peu représentatif cette année-là, cette édition, de ce que je pense du Summer Game Fest, c'est que c'est riche en annonces, mais il n'y a pas beaucoup d'émotions. Parce que toi, t'en
0: Non,
1: penses?
0: oui, c'est une Gatling en fait. Si là on refait, genre, le State of Play a duré 1 heure, le Xbox Game Showcase a duré 1h15, le Nintendo Direct a duré 1 heure et le Summer Game Fest a duré 2 heures. Donc on en a pour 5-6 heures d'annonces, mais vraiment non-stop où ça. Pas envie de dire c'est écœurant, mais vraiment il y a vraiment ce truc de on éteint notre cerveau et on est face à 5 heures de promotion sur
1: Ouais.
0: l'espace d'une semaine. Donc ça prend beaucoup de temps et en fait, et on va retenir quoi sur la globalité, on va retenir qu'une
1: Une
0: minorité
1: poignée
0: vraiment
1: de titres,
0: une
1: ouais.
0: poignée de titres qui vraiment arrive à nous marquer. Et c'est quelque chose d'étrange de Summer Game Fest parce que comparé à l'E3, il y a vraiment beaucoup de ce qu'on peut appeler de slop. C'est pas pour jeter des fleurs à l'E3 où il y avait quand même beaucoup de bullshit, hein, où parfois pendant. Je repense à des éditions de l'E3 où on nous parlait de multimédia, où on nous parlait de voilà, plein de trucs, on se demandait, mais de quoi ils
1: Beaucoup
0: nous parlent? Tu sais, genre,
1: d'animatriques.
0: parfois, on oubliait que l'E3, ça parlait de jeux vidéo, parfois. Mais là où le Summer Game Fest, oui, c'est du jeu vidéo, mais c'est beaucoup de pubs. Ça reste vraiment une instance de promotion où, la minute, on parle de somme à acheter. Si vous voulez une annonce de 3 minutes, faut caler un chèque à 7 chiffres, tu vois. Genre, faut
1: Ouais.
0: vraiment avoir le portefeuille. Donc, c'est vraiment une instance de promotion à qui a le portefeuille le plus rempli et qui peut se permettre d'avoir des grosses annonces. Et donc, en fait, il y a beaucoup de remplissage dans le Summer Game Fest. Moi, je parle vraiment du Summer Game Fest de Geoff Keighley. Vraiment, je parle pas du State of Play,
1: Ouais,
0: du
1: bien sûr.
0: Showcase et du Nintendo Direct. Où vraiment, c'est 2 heures où, je me souviens, là, je prends le dernier comme exemple, où ça peut commencer très fort avec Resident Evil Veronica, le nouveau jeu de Fumito Ueda, le nouveau Cuphead. Donc, ils sont quand même des grosses
1: Ouais.
0: annonces. Les annonces majeures, et ensuite on part sur 1h30 de remplissage jeu à service random de la pub, littéralement.
1: Ouais.
0: Ça, c'est sponsor par Samsung, achète ça, achète ça, achète ça, tel service à la con, Samsung, machin. Et en fait, on se retrouve à la fin avec quand même c'est un show, tu vois, donc où il faut build le. savoir monter le truc. Donc à la fin, il y a toujours un One More Thing ou quelque chose. Là, cette année, ça a été FF7 partie 3. Donc, ils sont pas débiles, ils savent juger les hype moments. Et c'est très révélateur de l'édition, dans, du jeu vidéo moderne, j'ai envie de dire. C'est vraiment des jeux en quantité, mais astronomique. Vraiment, on a des annonces, mais vraiment. Et je suis persuadé que... Et c'est un peu triste. Alors, y a la plupart des jeux qui sont montrés, la plupart, ça se trouve, ne verront même pas le jour. Il y a plein de jeux, là, je suis sûr, d'Xbox, qui ont montré peut-être sur ces dernières années. Des jeux qui ont été annulés, des jeux qui... Et c'est vraiment dommage. C'est vraiment une sorte de fourre-tout où vraiment, à la fin, on en ressort, mais lessivé. Et là où le 3, ça a duré vraiment, les annonces majeures duraient une seule nuit. Et en plus, c'était vraiment, je trouve, à une cadence un peu plus maîtrisée. Là
1: je pense
0: où...
1: que c'est le... Pardon, excuse-moi.
0: Non, vas-y, vas-y, pas de soucis.
1: Je pense que pour moi, c'est le rythme du direct qui fait que le 3 était peut-être plus digeste aussi. C'est vrai que là, il y a c'est paradoxal, comme tu dis, parce que pendant très longtemps, les gens reprochaient à le 3 qu'il n'y avait pas assez de jeux, parfois. On disait, ah, il y a trop de blabla, pas assez de jeux présentés du côté de Xbox, par exemple. Pendant quelques années, je me rappelle, on pouvait leur reprocher, c'est ça. Et maintenant, c'est un peu l'inverse. C'est vraiment genre, trailer sur trailer, annonce, world exclusive,
0: world
1: bam,
0: premier,
1: bam, world premier et tout. On balance les gros titres et tout. Et en fait, ça te fait presque une forme d'allitération, enfin vraiment une espèce d'accumulation comme ça, de trailers et de jeux annoncés, où à un moment donné, bah, oui, je pense qu'il y a une saturation, parce que aussi, les jeux se ressemblent beaucoup. On est à une époque où on a l'impression qu'il y a une espèce de moule uniforme pour que les jeux fonctionnent et soient bien présentés, pour que les trailers marchent. Si c'est du jeu à gacha, truc un petit peu genre cel-shading à la Genshin et
0: avec
1: tout.
0: Avec un remix d'une musique pop des années 2000 et
1: ouais,
0: on va la
1: refaire
0: pour moi.
1: This is how we do it.
0: Until Dawn 2 qui est horrible et vraiment en mode... vraiment, il y a des trailers types. Il y a des trailers types qui sont mais infâmes. Et en fait, tout se ressemble. Genre pareil là avec le marché chinois qui explose. Le nombre de jeux qui se veulent un peu médiéval, fantastique.
1: Ouais.
0: Dans une Chine ou un Japon, et il y a des dragons, il y a des pouvoirs,
1: ouais.
0: Et ça se tape avec des sabres, et les jeux peuvent être cool, hein, je juge pas, mais juste, il y a quand même une sorte d'homogénéité qui est...
1: Pendant très longtemps, c'est marrant, parce que, tu sais, on se disait un peu, on manque de jeux qui se passent en Asie, au Japon ou en Chine, et d'un coup, c'est une avalanche. Depuis peut-être, genre, quelques années, depuis les Ghost of Tsushima et tout, où tout le monde voulait un Assassin's Creed au Japon. En fait, c'est bon.
0: Ouais, c'est ça, bah on les a.
1: C'est bon, c'est
0: les
1: bon.
0: Jeux sous Unreal Engine 5 et tout, mais ça vient vraiment donner une identité quand même à ce Summer Game Fest qui a quand même des qualités et c'est assez révélateur, je pense, de ce jeu vidéo moderne. Et on a aussi du coup les Game Awards et ça c'est aussi une particularité quand même aux jeux vidéo d'avant 2020. Maintenant, là où avant on n'avait que le 3 en été. Là, maintenant, on a vraiment tous les 6 mois une énorme conférence. C'est-à-dire, genre, le Summer Game Fest est un moment majeur, mais les Game Awards sont tout autant, voire plus.
1: Maintenant, oui.
0: Ouais.
1: Mais en soi, ils cohabitaient, vu que les Game Awards, c'est depuis 2014. Donc avant, il y avait quand même quelques annonces, mais l'E3 était, entre guillemets, le gros
0: événement. Voilà, c'est-à-dire, ils avaient quand même le momentum,
1: ouais,
0: c'est-à-dire que c'est quand même le moment le plus important. Là, aujourd'hui, on est plus sur un... C'est plus équilibré, je trouve, entre juin et décembre.
1: J'ai une question. Est-ce que tu penses que les Game Awards sont plus gros en termes d'annonces que le Summer Game Fest?
0: Oui.
1: Okay.
0: Parce que... déjà, les Game Awards, même si ça c'est plus long...
1: Non, mais c'est intéressant, tu vois.
0: Je trouve que les annonces aux Game Awards sont souvent plus big parce que le Summer Game Fest, on a l'impression que c'est beaucoup de remplissage. Genre, vraiment, on a l'impression que ça va être beaucoup de jeux éditeurs tiers. Beaucoup de jeux éditeurs tiers, ce genre de choses. Quand c'est les jeux exclusifs, ça va être chez Xbox ou chez Sony, mais aussi genre au Game Award, comme c'est aussi un moment de cérémonie, c'est un moment aussi de cérémonie. Il y a vraiment les annonces que, par exemple, chose toute bête, un jeu comme Intergalactic ou le dernier jeu de Fumito Ueda sont des jeux qui ont été présentés au Game Award. Pareil pour The Witcher 4, c'est des jeux qui ont été montrés. Aux Game Awards, et très souvent j'ai l'impression que voilà, l'instance des Game Awards, elle est plus prestigieuse, pardon. C'est quand même des annonces qui se veulent un peu plus vraiment énormes. C'est-à-dire, bon, je vais pas cracher sur Resident Evil Veronica, le jeu a l'air exceptionnel, mais on sent que les Game Awards, c'est quand même vraiment des jeux très souvent les jeux qui sont présentés, ça va être les jeux de l'année. Genre, c'est-à-dire,
1: ouais, c'est des grosses cartouches.
0: Voilà, c'est des grosses cartouches qui vont être des rendez-vous au moment où ça sort, en fait.
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0: Je me dis quand même ce qui est assez intéressant avec le cas des Game Awards, c'est quand même la seule instance, je me demande si c'est pas un cas unique au monde, où, alors que c'est censé être une conférence une cérémonie plutôt de récompense, on présente, on fait des instants promotionnels. Tu vois ce que je veux dire? Genre, au sens où, quand tu regardes les Oscars, personne se dit, ah, on va avoir des bandes annonces comme au Comic-Con ou au Super Bowl. Ça, c'est pas ces instances-là, ça sert pas à ça. C'est pas pour promouvoir les prochains films. C'est vraiment pour récompenser ceux qui ont été faits l'année passée, les artistes, etc. Donc, ce qui est très particulier avec les Game Awards, c'est que, tu vois, quand tu me dis que ouais, c'est sûrement plus big que le Summer Game Fest, sentiment que je partage en plus, je me dis, c'est fou parce que c'est pas censé être ce moment-là de promotion, en fait. C'est pas censé être un moment où The Rock vient vendre de la tequila ou du Mountain Dew, je sais pas quoi, entre deux shows avec Peggy la cochonne qui drague Geoff Kelly sur scène. Enfin, tu sais,
1: On
0: y a un
1: n'invente
0: truc très
1: rien, hein, c'est la
0: particulier.
1: réalité. Hein.
0: Et ouais, ce que je trouve très particulier, du coup, c'est qu'ils arrivent à vraiment avoir rendu cette cérémonie-là un rendez-vous de qu'est-ce qui va sortir, c'est quoi les nouveaux rendez-vous, comme tu dis, alors qu'on est là pour voir le jeu de l'année, pour voir les meilleurs jeux d'action, d'aventure,
1: Qui est
0: meilleurs
1: censé rendre
0: scénarios,
1: hommage au médium dans
0: performances.
1: l'idée.
0: Voilà, c'est ça. Et en fait, je pense même que s'il y avait un travers à souligner, parce qu'il y a quand même des qualités, bien évidemment, il y a beaucoup de jeux qui sont présentés, que ce soit au SGF ou au Game Awards, beaucoup de jeux présentés. Geoff Kelly, qu'on aime ou qu'on n'aime pas, ça reste quelqu'un de passionné qui a travaillé pendant des années dans le jeu vidéo, qui a des contacts avec Hideo Kojima.
1: Un gamer certified de
0: Voilà,
1: malade.
0: il a beaucoup de contacts dans l'industrie, il est en bon terme avec eux, parce que c'est vraiment quelqu'un qui aime les jeux. Mais il y a aussi ce truc de à quel prix on veut mettre en avant notre culture, entre guillemets, j'ai envie de dire. Parce que, ouais, est-ce que vraiment faut sacrifier des titres de jeu de sport de l'année, jeu de familial de l'année, jeu indé mobile, enfin,
1: Qui
0: tous
1: sont
0: les prix
1: expédiés vraiment,
0: qui sont expédiés, qui sont là un peu
1: elle
0: pendant
1: prend
0: les
1: la
0: coupures
1: lettre, elle
0: pub.
1: dit ah, Silksong a gagné, jeu machin, et ok, vas-y, on passe à la suite, tu vois, parce qu'il y a une
0: C'est
1: autre
0: ça.
1: annonce et
0: Genre
1: c'est.
0: c'est les rares moments des Game Awards où les gagnants sont annoncés à la chaîne. Il n'y a pas de micro dit en mode ah voilà, je remercie mon équipe et tout. Non, c'est meilleur jeu, non, non. Jeu aussi, non, non. Streamer, non, non. Et ça s'enchaîne. Et tu te dis, ok, on prend 30 secondes même pas pour mettre 5 prix d'un coup. Par contre, si on peut passer 8 minutes avec Jordan Peele sur scène et Kojima pour parler d'un potentiel projet, mais on ne voit aucune image, on ne sait pas ce que c'est, là on prend le temps et tu dis,

0: GDC, la Game Developers Conference, et qui est un peu l'alternative académique, en fait.
1: Oui, je suis super d'accord. La GDC qui est vraiment hyper intéressante. L'un des meilleurs conseils que je pourrais donner, je pense, ce serait d'aller juste sur leur chaîne YouTube et de voir le. Parce que je sais qu'il y a des prix qui sont rendus à la GDC chaque année, mais moi, ce que j'aime beaucoup, c'est aussi une instance aussi de recherche où il y a beaucoup d'articles qui est proposé ou des conférences où on va inviter des développeurs. Moi, je pense à la GDC où ils ont invité Kurvitz, j'ai oublié son prénom.
0: Justin.
1: Justin Kurvitz, où ils l'ont invité, c'est le créateur de Disco Elysium, voilà, tout simplement, où pendant 1 heure, il parle de world building. Et c'est vraiment 1 heure où, voilà, où si c'est des. Vraiment, où. Si le jeu vidéo vous intéresse, vraiment, voilà, ça vous intéresse vraiment d'un point de vue, je sais pas, en termes de recherche, il y a vraiment des éléments du jeu vidéo qui vous intéressent. Au-delà de c'est un trailer, ça a l'air cool comme jeu. Regardez la GDC, où, voilà, Kurvitz, s'y parlait de world building pendant 1 heure, c'est hyper intéressant. Où il va y avoir vraiment des. Je sais que c'est disponible sur YouTube des formats un peu essais, où voilà, vous avez des articles, ça va parler de level design, de sound design, ce genre de choses. Donc vraiment, vraiment hyper intéressant.
0: Bah, en fait, c'est ça, c'est ce qui est intéressant. Déjà, je vais te noter, ce qui est assez rigolo, c'est que ça a été fondé en 88 par un mec qui s'appelle Chris Crawford, travaillait chez Atari. Et la première édition qu'il a fait de la GDC, elle était dans son propre salon en Californie avec 25 concepteurs, genre game
1: Ok, c'est
0: designer, tu
1: stylé.
0: vois. Et le mec, vraiment, il était en mode, eh, vas-y, en vrai, le jeu vidéo, c'est cool. Avant, il a fait un ouvrage où il parle de game design. C'est un des premiers à avoir un peu conceptualisé, justement, de, tu sais, réfléchir à comment on fait des jeux vidéo, comment tu réfléchis
1: Intellectuellement,
0: un
1: ce
0: peu le
1: genre de
0: médium.
1: choses.
0: Exactement. Et du coup, il a déménagé après à San Francisco. Et donc, c'est vraiment, ouais, un salon professionnel où, de base, c'est pas censé être commercial, en fait. Je pense que c'est ça l'élément important à retenir. C'est que c'est pas là pour vous vendre un jeu, c'est pas là pour vous vendre quelque chose. C'est vraiment pour échanger entre passionnés, pour que eux ils se récompensent, qu'ils aient un espace. Et du coup, en tant que joueur, je trouve que c'est fascinant de voir ça de loin, de se dire, ah bah, les mecs qui participent à forger un peu votre médium, ce que vous aimez jouer, faire et les jeux que vous aimez jouer, bah, ils sont là, ils se réunissent, ils disent, eh, vous savez quoi? On va vous parler du moteur graphique de. Chez Ubisoft, là, c'est le moteur Snowdrop Engine de Ubisoft. Bah, ils vont faire une présentation, par exemple, d'1 heure et demie, pareil, pour présenter en termes de budget de frame time. Donc, combien de temps ça doit prendre pour rendre les feuilles, le vent, la physique, en mode, OK, comment on a fait ça pour optimiser une version Switch 2, console, PC et tout. Tout plein de développeurs vraiment passent comme ça pour vous dire, OK, voilà comment on a fait tel jeu, comment on a abordé tel ou tel problème technique. Et ils passent comme ça pour vous définir comment on a abordé tel ou tel problème technique et tout. Et c'est vraiment passionnant. Moi, c'est comme ça que j'avais appris que pour Doom, The Dark Ages, donc développé par ID Tech, ils avaient, avec leur moteur, travaillé pour faire le jeu en full ray tracing, et que s'ils avaient pas, ils n'étaient pas passés par cette méthode de rendu, le jeu aurait peut-être pris 2 ans de développement en plus, en fait. Et c'est hyper intéressant qu'ils vous disent, voilà pourquoi on fait tel choix, voilà pourquoi on fait ci, on fait ça. Souvent, les joueurs, ils sont là en mode, ah, mais pourquoi ils font pas telle ou telle chose? C'est intéressant de voir la GDC parce que justement, c'est les développeurs qui vous parlent et qui vous disent, eh, vous savez quoi? Nous, en fait, voilà comment on a abordé tel problème. Donc, ils ont leur propre prix. Voilà, vraiment les Game Developer Choice Awards. Ensuite, un autre élément que je voulais aborder, 2 secondes. C'est que voilà, ils partagent donc des analyses sur ce qui a fonctionné ou échoué durant la programmation d'un jeu. Et ce qui fait qu'en fait, pour moi, c'est peut-être le bail le plus respectable. Et l'exemple que je me suis pris par rapport à ça, c'est que donc dans le dernier épisode, on a critiqué Nvidia par rapport à ce qu'ils avaient fait avec le DLSS 5. C'est intéressant de voir qu'à la GDC, ils ont parlé du DLSS, mais ils ont surtout parlé path tracing, avancées technologiques avec les GPU et tout. Et en fait, pour moi, c'est extrêmement représentatif de ce que représente et de ce que préserve la GDC, c'est que Nvidia en a plus rien à foutre, entre guillemets, des GeForce, des RTX et tout. Ils vendent beaucoup plus des GPU pour de l'IA, pour de
1: Des
0: OpenAI, tout ça.
1: supercomputers, ce genre de
0: Voilà.
1: choses.
0: Donc maintenant, le jeu vidéo, c'est plus vraiment leur marché principal. Et pour autant, il y a la GDC, et bah, il y a des mecs de chez Nvidia qui viennent, qui prennent une petite heure et quelques pour parler jeux vidéo, pour parler de leur optimisation avec le DLSS, mais pas le DLSS 5, en mode vraiment le 4.5, le path tracing. Dire, ah, on travaille avec tel ou tel développeur, on essaie de trouver de nouvelles solutions pour le denoising dans le ray tracing. Et c'est hyper rare actuellement de voir Nvidia parler jeux vidéo. Chaque année, que ce soit au CES, où là, à la keynote, où ils ont annoncé le DLS 5,

0: ils parlent vraiment de tout sauf ça. Beaucoup IA à 80-90%. Et donc, avoir un moment où Nvidia est présent sur un salon, mais ils disent, on est là pour parler jeux vidéo, on parle que jeux vidéo parce que c'est ça. C'est ça. C'est un peu un dernier rempart de, ah, quand même, ils ont pas oublié.
1: Ils ouais, sont aussi ils là n'oublient pas ça, d'où ça. Ils viennent, c'est genre.
0: Ouais. Donc, je trouve que c'est cool d'avoir une instance qui, malgré tout, arrive à résister depuis sa fondation et vraiment bah, tient le coup, quoi.
1: Je pense que là, moi personnellement, je trouve la plus grande perte dans tout ça, c'est un peu le manque du direct. Je sais que j'en parlais aussi un peu au début, mais le fait d'avoir une instance, un moment, un show avec quelqu'un en live, moi je sais qu'il y a des moments, je repense à, par exemple chez Nintendo, je crois, je sais plus c'est quelle année, mais Nintendo dévoilait le Wii Fit, tu sais, le sort de truc Wii là,
0: Ouais,
1: pavé
0: je
1: au
0: vois la
1: sol pour
0: balance.
1: faire la balance pour faire du sport, et en fait ils avaient pris Reggie Fils-Aimé, qui était le président de Nintendo USA à l'époque. Et en fait, il a eu un moment où en fait, il montait sur du coup, sur le Wii Fit et il a dit mon corps est prêt, my body is ready. Et il y a eu genre un silence de 10-15 secondes. Et c'est devenu vraiment un mème sur Internet où vraiment, où la phrase my body is ready, et vraiment, t'as un silence dans la salle de 15-20 secondes. Et vraiment, ce genre de moment un peu à la bête. En fait, il y avait un côté genre vraiment sincère. Et on peut rentrer dans les analyses postmodernes du jeu vidéo, post-ironique, qu'on manque de sincérité dans la communication, ce genre de choses. On pourrait le faire, mais j'ai l'impression qu'on le fait tout le temps, du coup j'ai la flemme. Mais je pense que c'est assez dommage qu'en fait, surtout, je pense beaucoup aussi au travail du journaliste, quand il y avait ce genre de conférence-là qui était réservée aux professionnels, il y avait vraiment un travail de reportage de l'information de la part des journalistes de jeux vidéo. Il fallait que Moi je me souviens à l'époque, en 2010, quand il y avait l'E3, les journalistes y allaient, revenaient et nous disaient, ouais, j'ai pu essayer tel jeu pour un truc. Je pense à Jason Schreier, tout simplement, qui en 2019, il y avait une démo de Silksong à l'E3. Et cette année, l'E3 était fermé au public et il y avait vraiment voilà, des journalistes qui avaient essayé le jeu. Les images n'avaient pas le droit d'être divulguées, mais il y avait du coup l'importance du travail médiatique de la part de la presse pour aller chercher l'information et ensuite la ramener au public. Il y avait vraiment une sorte de construction de réseau entre le public, les médias et les constructeurs, les éditeurs, ce que tu veux, l'industrie en fait. Et donc il y avait quelque chose, un rapport que je trouve un peu plus sain en fait, dans cet aspect-là où moi je me souviens même chez jeuxvideo.com, le fait qu'il y ait des reporters sur place qui revenaient en mode « Ouais, j'ai pu tester, je sais pas moi, un mec qui va tester le dernier Call of Duty », et ça crée de l'intérêt du coup à ces salons-là, dans ces salons-là. Même en France, je pense que la mort de la Paris Games Week est assez révélateur de la perte de l'intérêt de ces salons, en fait. Aujourd'hui, la Paris Games Week, y a plus vraiment de jeux vidéo, c'est un endroit où tu rencontres, je sais pas, tes influenceurs préférés, mais il y aura un stand Nintendo où tu peux jouer aux jeux Nintendo actuels, il y aura un stand PlayStation où tu peux jouer aux jeux PlayStation actuels, mais il n'y a rien qui
0: Ouais.
1: est présenté.
0: Oui, c'est ça, c'est des jeux qui sortiront d'ici un ou deux
1: Ouais,
0: mois,
1: voilà.
0: max.
1: Là où avant, je sais pas, EA, quand ils présentaient un Battlefield, bah putain, on essayait Battlefield 3 en avance, Hardline en avance, et il y avait un show, il y avait quelque chose, et c'était vraiment un moment où si la marque en question arrivait à créer un momentum, arrivait à créer quelque chose d'unique qui se passe uniquement au salon, ça donnait de l'intérêt à ce qui était présenté. Aujourd'hui, comme c'est des shows qui sont hyper aseptisés, hyper contrôlés, montés à la minute, où c'est pensé genre pour que les state of play, surtout les state of play, j'ai l'impression pensé pour que les streamers qui regardent le stream puissent créer des moments sur TikTok, ce genre de choses, c'est vraiment dommage. Genre, je pense que ces salons-là avaient beaucoup de défauts. Je suis pas là pour en mode nostalgie à remettez-nous le 3, mais je pense que purée, on a échangé tout ça pour quand même des problèmes qui sont juste modernes en fait. Et ces conférences actuelles, voilà, on a eu ce qu'on voulait, c'est-à-dire que du JV, que du JV, que du JV, mais derrière, il y a un surcontrôle de la part des marques sur ce qui est présenté, où en fait, on a du mal vraiment à engager, même quand il y a quelque chose qui peut nous hype. Je pense, je sais pas, moi, j'ai beaucoup aimé la présentation de God of War, Hill, par exemple, le
0: Oui, non,
1: nouveau
0: mais
1: jeu
0: c'est ça.
1: d'horreur, mais il y a quand même, du coup, une sorte de méfiance qui va se créer aujourd'hui avec la présentation des jeux. L'E3 a quelques responsabilités là-dedans. Je pense que c'est beaucoup, voilà, t'as parlé de Watch Dogs, de Cyberpunk, ce genre
0: Ouais.
1: de choses. Mais aujourd'hui, il y a...
0: Ouais, mais je pense qu'il y a ce truc un peu de. Excuse-moi de t'avoir coupé.
1: Non, non, vas-y, continue.
0: Il y a ce truc un peu de. Ouais, il y avait le côté machine à rêve de l'E3, c'est vrai. Mais t'avais une transparence du fait que les professionnels étaient sur place. S'il y avait des démos ou des présentations de jeux. Genre, moi, je me rappelle qu'à l'époque, ce qui est fou, hein, c'est quand il y avait Cyberpunk 2077, il y avait une démo fermée qui était présenté aux journalistes. Ils pouvaient pas toucher la manette, je crois. Juste, on leur présentait le jeu. Vraiment, il y avait un mec qui jouait et tout. Et c'était genre une demi-heure ou 40 minutes. Et tous les journalistes qui avaient vu le jeu avaient dit « On vient de voir un truc, on n'a jamais vu ça de notre vie. » Et ça avait participé un peu à la hype parce que, ok, tu vois...
1: C'est un journaliste qui te dit ça, c'est pas
0: un... Et t'as un mec qui te dit, en effet, en closed doors, je suis là avec des devs, on me présente quelque chose, je le vois tourner, je me dis « La vache, j'ai pas vu ça. » Et le jeu est sorti et au début, c'était pas bien. Enfin, c'était compliqué, tu vois. Mais ça participe aussi d'une forme d'aura, de mystère, de qu'est-ce qu'ils ont pu voir, qu'est-ce qu'ils ont imaginé et tout ça. Là où maintenant, ce que tu vois, c'est ce que t'as. Par exemple, Nintendo a annoncé donc, le remake de Zelda Ocarina of Time. C'est fou que Là, je parle juste des YouTubers, mais tu sais, ils se mettent vraiment sous la dent. Il y a eu une petite note qui a été ajoutée à la page en mode redécouvrez le chef-d'œuvre de chez Nintendo avec des visuels refaits, un gameplay réimaginé et tout. Il y a des vidéos de 20 minutes pour te parler de ces 4 lignes phrases, ajoutées à la page, tu vois. Et en fait, tout le monde se met ce truc-là et donc t'as plus le truc de. C'est d'aller chercher un peu des articles, des news, parce que toi, t'as pas vu quelque chose que quelqu'un d'autre a vu. Sinon, on a tous vu la même chose. Personne n'a fait d'autres présentations du jeu. Et c'est genre, bon bah, ouais.
1: Parce que le travail du journaliste, en fait, il est mis à la poubelle, en fait, avec ça. En fait. C'est-à-dire, il n'y a plus vraiment de recherche. Il y a vraiment un travail dont j'ai envie de reprocher aux médias du JV, mais si, je vais le faire. Allons-y. Reprochons aux médias du JV. Il y a vraiment un problème de recherche et vraiment d'investigation, en fait. Mais quand tout ce qui est présenté est vraiment... hyper contrôlé par, je sais pas moi, Nintendo, Xbox, n'importe qui, en fait. Bah, il y a quelque chose de... voilà, je pense à des, je sais pas, un mec comme Julien Chaise, en fait, il va faire une vidéo sur le State of Play, il va juste lire l'article de présentation, je sais pas, de God of War Low Fate.
0: En fait, il devient un relais commercial, en fait.
1: Voilà, juste il lit des trucs, en fait. Et il y a vraiment un problème là-dessus, je pense que c'est assez frustrant, comparé à d'autres années.
0: Mais je pense que c'est ce rapport-là un peu de ça... En fait, ça aseptise en fait, le rapport qu'on a aux jeux vidéo. Je pense que c'est pour ça qu'on est moins hype aussi. Si on devait vraiment un peu synthétiser, et c'est là la conclusion qu'on tire depuis quelques minutes, que ah bah, c'est pas moins bien, mais c'est différent, c'est que dans cette différence-là, il y a un truc beaucoup moins tactile. Et ça peut paraître bizarre parce qu'en soi, le 3, j'y suis jamais allé. Oui, non plus. La Gamescom, pareil, même si ça vient encore et tout. Pas Games Week, si, plusieurs fois. Et c'est pas hyper bien. Mais... c'est pour dire qu'il y a un truc où quand tu voyais le 3, quand tu vois la démo de Uncharted 4, qui le mec a sa DualShock qui marche plus, donc Nathan Drake bouge pas, et d'un coup il arrive à reconnecter la manette, il se met à se déplacer dans la foule, tu te dis, ah oui, cette démo technique, qui est encore impressionnante 10 ans après, tu te dis, ah oui, ça tourne vraiment sur une PS4 en fait. Et c'est aussi des moments qui pour moi, ils sont juste surréalistes parce que c'est drôle, c'est presque du spectacle vivant. Quand t'as Snoop Dogg à la bêta de Battlefield 1, qui est là en train de fumer un ouinge et vraiment de jouer avec d'autres influenceurs, streamers et tout, tu dis, ok, c'est rigolo parce que ça n'a pas de sens et c'est juste un moment, genre, un moment un peu Régis Fils-Aimé où tu dis, là, ce que je vois, ça va être un peu iconique, c'est un peu culte, c'est drôle. Il n'y a plus ça avec le Summer Game Fest. En fait, tout est contrôlé, comme dit Swill, c'est tellement checké, double checké, triple checké pour que tout soit assez lisse, pour qu'on soit sûr que la présentation se déroule bien comme il faut, que les marques soient sous leur meilleur jour possible et imaginable. Et je pense que c'est ce qui faisait que l'E3, en tout cas moi, ça me manque un petit peu. C'est que bah, ouais, tu voyais des grands noms du jeu vidéo qui devaient s'essayer un peu à l'exercice oral, oratoire. Genre vraiment de présenter, de te vendre quelque chose. Et on était dans la combine. Évidemment que on sait c'est promotionnel, l'E3. Enfin, c'était promotionnel. Mais... on était un peu dans une espèce d'accord tacite de « vas-y, essaie de me vendre ton truc et moi, si ça me plaît, je l'achète, tu vois. » Là où maintenant, c'est genre, je sais que j'ai un car salesman, vraiment un mec qui est là pour me vendre sa voiture là, et tout, et me dire « ok, c'est la meilleure voiture que tu pourras jamais avoir, sauf que j'ai aucun moyen de, entre guillemets, d'engager avec la conversation, de vérifier s'il est sincère. » C'est genre, je sais que c'est lisse, poliché, de A à Z, alors que quand t'avais un Todd Howard sur scène à un E3 qui disait « It just works !»
1: 60 FPS, ça marche, t'inquiète.
0: Je me disais, il se fout de ma gueule, mais j'aime bien qu'il le fasse devant tout le monde. C'est genre, qu'il parade un peu et tout. Et c'est pas genre, il est dans son cocon, il est... C'est genre, tout le monde est trop... Il y a une espèce de filet de sécurité où tout est trop safe, en fait. Et du coup, il n'y a pas d'enjeu à présenter un titre parce qu'il n'y a pas de prise de risque. Parce que finalement, c'est une conférence que vous contrôlez, donc il n'y a pas de prise de risque.
1: Et si je peux rajouter, c'était aussi à l'E3, c'était des conférences qui se répondaient entre elles. Ça, c'était vraiment quelque chose où la pire chose qui puisse arriver pour un constructeur Nintendo, Sony ou Xbox, c'est de passer en premier. C'est ce qui s'était passé avec Xbox et Sony, ouais. Où Xbox s'était passé avant. Et du coup, on a vu, genre, c'est une réponse de Sony à Xbox face à tout ce qui est montré. Du coup, il y avait vraiment un truc de... C'était des changements à la dernière minute. Il fallait voilà, faire un clip avec Shuhei Yoshida qui donne un jeu à un mec et disait « Ah, regarde, c'est comme ça qu'on prête des jeux sur la PlayStation. » Parce qu'il n'y avait pas de DRM. Et ces moments-là, tu sens que c'est genre fait à l'arrache deux secondes avant, mais c'était vraiment... Tu sentais que c'était sincère et du coup, ce côté limite un peu improvisé, bah, il n'existe plus. Il n'existe plus et bah, c'est rageant. Si tu veux conclure, je sais pas si ouais. En quelques mots...
2: Pour moi, s'il fallait conclure, du coup, les premières conférences populaires comme le 3, en fait, elles avaient un peu celles que n'ont plus les State of Play ou Xbox Showcase, et c'est cette capacité d'être une grande messe pour les joueurs. C'est pas tant les annonces qui étaient supérieures hein, que l'enrobage, la foule en délire, les fails sur scène, vraiment le présentiel jouait de l'aura de l'événement. Et je me rappelle que, bah, ouais, genre, en fait, quand tu vois les images de Keanu Reeves balancer le You're Breathtaking, comme on a dit, ou Snoop Dogg, ou Reggie Fils-Aimé, ou Todd Howard, ou Hideo Kojima qui dit I'm back, quand vraiment il a été licencié par Konami, ça c'est des moments qui sont extrêmement forts. Et je reconnais personnellement, tu vois, genre comme toi je pense, l'effort de Geoff Keighley de faire vivre le JV à travers les moyens qu'il a, qui sont quand même assez spectaculaires, et il essaye, tu vois, de mettre en avant une
1: et parfois, ça marche.
2: Communication.
1: Parfois voilà. Ça marche.
2: Donc vraiment, il essaie de faire une place pour le jeu vidéo, pour quand même aussi des petits studios, des petits indés, il essaie de varier vraiment les propositions. Il a quand même eu sa cartouche Highgarde au Game Awards, où, comme tu disais, je pense qu'il avait vraiment...
1: Il avait espoir là-dedans.
2: Voilà. Mais pour moi, il y a un peu ce truc où, genre, malgré ça, et là, c'est un peu une parenthèse large, mais je pense que c'est pour définir pourquoi il y a un côté mercantile et trop... qu'est-ce que ça nous coûte, en fait, ces conférences ? C'est que, genre, malgré ça, malgré les streams, par exemple, caritatifs comme les Z-Event, genre, ça, c'est pour vous parler du jeu vidéo en large, il y a un truc où, peu importe les levées de fonds que soulèvera le jeu vidéo, la thune que ça va brasser en termes de vente, s'il y a le moins de drame, genre de school shooting ou autre, il y a le président de la République qui à chaque fois vous célèbre en disant « Ah les gars, bien joué pour les jeux vidéo et tout », il va vous dire « Est-ce qu'il ne faut pas faire une étude sur l'impact des jeux vidéo sur la jeunesse ? Est-ce que le jeu vidéo, c'est pas trop violent ? Est-ce que c'est vraiment pas un truc de nerd en marge, etc. ?» Donc, pour moi, faut essayer de... Là, ma conclusion avec ça, c'est de dire « Arrêtons d'essayer d'être légitime à travers ces conférences-là. Le jeu vidéo est légitime par essence. On y joue, on aime ce médium, il y a la GDC qui est là pour ça. Le Summer Game Fest ou les Game Awards, c'est des moments où en fait on se prostitue un petit peu pour dire vous avez vu, on est un vrai art, on est un vrai médium. Quand t'as genre du Timothée Chalamet, Al Pacino, qui genre presque sénile sur scène, qui dit What's happening? C'est vraiment parce que on veut rendre le truc légitime en mode regardez, c'est comme
1: regardez,
2: le
1: cinéma. Il y a Harrison Ford pour Indiana Jones.
2: Ouais, tu vois. Et c'est un peu genre, c'est cool, mais on n'a pas besoin de ça. Et c'est ce qui fait aussi que c'est des prix exorbitants. Genre, je sais pas si on a évoqué que l'E3 aussi coûtait apparemment hyper cher.
1: Ah oui,
2: pour les constructeurs, éditeurs de passer sur le salon. Mais il y a un truc avec le Summer Game Fest et les Game Awards où quand tu les vois, tu te dis il y a un coût derrière tout ça. Il y a un coût de se faire parjure un peu. En mode, en tant que joueur, faut qu'on vende un peu notre image. Faut qu'on ait un peu voilà du temps d'antenne pour des boissons énergisantes, des acteurs, des trucs. Faut qu'ils nous prêtent un peu de leur aura à eux pour nous rendre légitimes. Et je me dis c'est dommage en fait. Faut arrêter de vouloir plaire à tout le monde. Et pour moi c'est le problème de ces conférences là, c'est à vouloir plaire à tout le monde, on plaît à personne. Et c'est des conférences qui ont perdu de la sauce parce que tout simplement elles perdent un petit peu de vue l'objectif principal qui est de on veut être excité par des jeux. Et c'est pas genre voir des jeux, c'est être excité par des jeux. On veut voir des gens qui sont contents de faire du jeu vidéo. On veut voir des gens qui ont envie de jouer à des jeux. Et si tu me fais une image, tu sais, genre un teaser plein écran, 16/9, d'un jeu qui a l'air cool, mais où personne n'a l'air content et excité à l'idée d'y jouer, bah en fait, mon expérience, elle est juste c'est très solo. Et là, c'est très un paradigme de notre époque de c'est moi face à mon écran sur Discord. Et la seule hype que j'ai, c'est d'entendre genre swiller des copains. Oh mon dieu, c'est quoi ça?
1: C'est Rayman!
2: Et je pense que, ouais, c'est ça. Le moment de la fin, c'est on a juste envie de vivre Discord avec les vraies salles de conférence qu'il y avait à l'E3. Genre, moi, j'ai rien contre Geoff Keighley, mais ça me manque de pas avoir un événement en présentiel et qu'il soit un peu moins putassier que ce qu'il fait actuellement. C'est bien, mais il y a une marge de manœuvre où je pense que ça peut que être mieux.
1: Ouais.
2: Je sais pas si c'était une bonne conclusion. Mais...
1: C'était une excellente conclusion. Encore une fois, RNG, gaming moderne et tout ce qui va avec. Qu'est-ce qu'on s'amuse et qu'est-ce que ça fait du bien d'être de retour sur Radio Campus Paris 93.9 FM. C'était RNG. On se retrouve à présent dans un mois pour le 30e épisode. Waouh. Et ça va être un épisode spécial. Passez un excellent été. Jouez à des jeux vidéo. Faites-vous kiffer.
2: Hydratez-vous.
1: Hydratez-vous parce qu'il fait chaud. Kiffez. Peut-être là bientôt il y aura une bande-annonce de GTA, on sait pas, bientôt. On en a même pas parlé de ça, genre au Summer Game Fest, le fait que tous les jeux, tu sais, genre ils sont tous en août, en septembre, et genre tout le monde essaie de se prendre, tu sais, genre des places dans le planning, parce qu'il y a le mammouth là en novembre.
2: Ouais.
1: Peut-être qu'on en reparlera bientôt, on sait pas. Mais en tout cas, voilà, c'était RNG. Encore une fois, Radio Campus Paris, 93.9 FM. Passez une excellente soirée. Merci Ulysse.
2: Merci à toi, Swin.
1: Et je vous souhaite à tous un excellent été. Bisous, au revoir.
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femme ce matin à l'hôpital Donadieu. Hospitalisé en urgence, un inconnu présente un cas tout à fait exceptionnel. L'individu, ou devrais-je dire le mutant, dont le séquençage ADN est plus proche de celui d'un chien que de celui d'un homme, présente des symptômes pour le moins étranges. Bien que son cœur se soit arrêté à 3h52, son activité cérébrale, elle, ne cesse d'augmenter.

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1: 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Il est 22h.
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4: Bonjour à toutes et à tous et bienvenue dans notre Independenza Radio Show. Je m'appelle Anne-Sophie Mattei et je suis accompagnée de Jart à New York et Method Killer à Paris. Ils sont DJ et producteurs, ce sont des experts en hip-hop et ils travaillent ensemble pour vous donner 2 heures de bon son. Independenza, c'est l'émission de l'indépendance artistique. Parce que pendant ces 2 heures, nous partageons avec vous la musique que nous aimons, sans regarder les streams ou le nombre d'auditeurs sur les plateformes. Et bien souvent, nous diffusons des artistes indépendants, parce qu'on aime leur son et parce que c'est important pour nous de soutenir ce courant. On est dans le « pour nous, par nous ». Nous racontons nous-mêmes les histoires de notre musique. Nous apprécions mettre en avant des figures de ce courant. Aujourd'hui, ce sera Skill Beats. Passionné de musique depuis l'enfance, c'est le binôme de Fab sur les soirées Just Dope Fuck Hype, soirée organisée avec IHH. Mais c'est quoi IHH ? IHH, c'est pour International Hip Hop. C'est un magazine et un site web et c'est aussi notre partenaire sur l'émission. Le média qui nous donne la force, en plus de Radio Campus Paris, bien sûr. Bon, on arrête de parler, c'est l'heure de partir à New York retrouver G-Art. 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
4: Hey, comment ça va la famille? DJ Jehart en direct de New York, 93.9 FM Radio Campus Paris. Le nom du show c'est Independenza et moi je suis là pour les 30 prochaines minutes. Vous êtes avec moi pour 212 and Friends, le meilleur du son hip-hop de New York en direct. Je vous mixe ça tranquille. Et n'oubliez pas surtout de me suivre sur les réseaux sociaux. I am Jehart. Independenza Radio Show. Merci à toute l'équipe, ça fait du bien de revenir sur les antennes. Je sais que vous avez kiffé, vous avez passé un pur été à Paris. J'ai vu les Jeux Olympiques de loin, j'aurais bien aimé être là, ça va l'air d'avoir une super ambiance. On va pas parler trop, on va continuer avec du bon son. Un son que j'ai produit de Dirty Sanchez. Si vous connaissez un peu l'hip-hop, Dirty Sanchez, Pro Era, Joey Badass, Brooklyn. Et en featuring avec lui, il y a Jonas Sanchez. Rappeur du Chili, super super talentueux. Go, j'espère que vous avez kiffé. Ça commence maintenant. DJ Jehart, 21 Friends, Independenza Radio Show.

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Hey, le temps passe très vite. DJ Jehart, direct de New York, c'était la playlist du mois. Retrouvez-moi le mois prochain. Si vous voulez la playlist, vous pouvez aller sur mon Instagram, IAMJHART. Je vais repasser les commandes à Anne-Sophie, Méthode Killa. Prenez soin de vous, la famille.

0: Vous êtes sur Independenza Radio Show. C'était G-Art, le plus américain des DJ français, qui vient de nous jouer ses dernières productions et les titres qu'il aime. À chaque émission, il diffuse des nouveaux talents de la scène américaine. Et comme il est vraiment professionnel, eh bien tous les mois, via son Insta, Amjart, I-A-M-J-H-A-R-T, il demande à recevoir des nouveaux sons. Et ça fonctionne super bien, il en reçoit près d'une cinquantaine à chaque fois. Je vous conseille de passer par lui si vous voulez nous envoyer des sons. Aujourd'hui, nous recevons Skill Beats. Je vais vous retracer le parcours de ce passionné, parcours qui raconte aussi les débuts du hip-hop en France. C'est en 1989, en écoutant Public Enemy, que Skill Beats tombe dans la culture hip-hop. D'abord en auditeur, il achète pas mal des albums qui ont marqué les débuts du rap en France. Public Enemy, Gangstar, N.W.A, I.A.M, N.T.M, E.J.M. Et un jour, il se lance dans une collection de vinyles. Il vadrouille à Châtelet. Il y achète des maxis avec des remixes et des inédits, comme des inédits de Tribe Called Quest, Craig Mack, Black Moon, mais aussi des White Labels. Il commence à y avoir beaucoup de magasins de disques sur Paris. Le choix est large et varié. Et Skill Beats, il achète ses pépites chez Ticaret, Urban Music, Silly Melody. Il se mettra à mixer plus tard, en 96, influencé par le DJ des X-Men. Il se lance vraiment derrière les platines. Et c'est en 99 qu'il participe aux éliminatoires du championnat de France de DMC. Je vous laisse maintenant découvrir son univers de DJ et producteur. On le retrouve au scratch sur pas mal de projets. En ce moment, il collabore avec Hakim Norbert et Phil Tyler. On va peut-être retrouver des titres ce soir dans son set. Skill Beats aux platines d'Independenza.
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0: C'était Skill Beats sur Independenza. 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

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Les podcasts sont sur le site de Radio Campus Paris et sur les plateformes, toutes les plateformes. Prenez soin de vous, des autres et des vôtres. 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

Bonjour à tout le monde. Bienvenue dans le Campus Local Club, l'émission du réseau Radio Campus France qui œuvre à la découverte des DJ et collectifs locaux de nos villes de diffusion. Un moment de découverte d'univers sonore de celles et ceux qui inventent la fête d'aujourd'hui et de demain. Aujourd'hui, nous terminons notre résidence angevine en compagnie d'une partie de l'équipe qui gravite autour du Mainstream Festival. C'est un rendez-vous 100% local et gratuit qui réunit beaucoup d'associations liées aux musiques électroniques de la ville. Il est géré par une poignée de bénévoles qui ouvrent les portes à une semaine de festivités dansantes, mais aussi des ateliers ou des conférences. L'événement a su rencontrer son public et on a déjà hâte de retrouver la prochaine édition en mai prochain. Nous découvrons un autre DJ résident du Mainstream Festival avec le producteur et DJ Yeeds. Il développe un projet musical autour d'un mélange fusionnant rythmes de house progressive, de deep house, tech house trancy et minimal qu'il a dénommé Cosmic House. Lancé en 2020, son projet forge son identité artistique lors de son passage à Montréal. Artiste 3D de formation, il accompagne ses performances de visuels aux tendances psychédéliques qu'il réalise lui-même, créant une expérience toujours plus immersive et créant au fur et à mesure une osmose entre son et image. Aujourd'hui basé en France, Yeeds propose des sets groovy, progressifs et euphoriques, pensés pour créer de véritables connexions avec le public et le faire voyager du dance floor jusqu'aux étoiles. C'est la recette que l'on retrouve dans ce mix pour le réseau Radio Campus France, où il dévoile en exclusivité les morceaux de son premier EP qu'il vient de finaliser. Merci à lui. Belle découverte et bonne écoute.

0: 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Il est 1h du matin.
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0: 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Il est 2h.
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